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Va bien en ce mercredi. Nous sommes le 17 juin, il va faire chaud, très chaud, nous promet Météo France aujourd'hui. Une nouvelle vague de chaleur nous attend sur la France métropolitaine et la Dordogne n'y échappera pas évidemment. Ah là, ça va monter jusqu'à 34-35 degrés sous abri pour cet après-midi, en particulier dans le sud du département. Alors on va rester au frais, nous, dans nos studios, vous à l'intérieur si vous le pouvez évidemment, ou alors aller peut-être au cinéma. D'ailleurs, Cléa et Paul nous feront quelques propositions de cinéma. Cléa et Paul sont en option cinéma à la cité scolaire Arnaud Daniel de Ribérac et sont avec nous cette semaine. Donc ce sera l'occasion pour eux de nous parler cinéma tout à l'heure. Ce sera à 8h15. Et puis d'autres rendez-vous, on évoquera avec Jean Bonnefond à 8h05 un spectacle musical, La Grande Traversée, avec Elios Azoulay. Ce sera le 26 juin à 19h dans le Jardin des Enfeux à Sarlat, en ouverture du festival Joséphine Baker. Jean Bonnefond à 8h05 sur Liberté FM. Et puis Séverine Copin, elle nous parlera d'un concert qu'elle donnera ce vendredi à l'église de Vanxin. Nous en parlerons donc avec elle tout à l'heure. Elle sera à 8h20, notre autre invitée dans cette matinale. Parmi les autres rendez-vous, Eva évidemment pour l'horoscope. Thierry nous parlera du programme télé de ce soir, du retour de Destination X. Saison 2, ce sera prochainement sur M6 après toutefois 3 ans d'absence. Émission revient. Thierry qu'on retrouvera donc pour ce programme télé. Et Guillaume avec l'éphéméride du sport, Cyril pour les sorties. Et puis la généalogie, nouvel épisode avec Huguette dans un instant aux côtés de Christian. Voilà pour quelques-uns des temps forts, sans oublier les rendez-vous dans les communes. Et puis autre rendez-vous également pour vous accompagner avec un rendez-vous à Razac, où les caisses à savon seront de retour dans quelques jours. Je vous en dis davantage tout à l'heure. Merci de nous avoir choisis en ce début de journée. Tout de suite, les titres de l'actualité.

0: Un motard gravement blessé à Méralz après avoir percuté un poteau. Un incendie a menacé 10 hectares de prairies du côté de Tourtoirac. Une femme de 57 ans comparaissait devant le tribunal correctionnel de Périgueux hier pour avoir insulté et agressé la maire de Selles et sa deuxième adjointe lors d'un conflit de voisinage en avril dernier. La sécheresse qui s'installe, le maintien des mesures de préservation en eau. Et puis donc la météo, il va faire chaud, c'est déjà le cas ce matin, mais c'est encore agréable, avec 23 degrés à Mussidan. Le mercure devrait grimper jusqu'à 33 à Grain, 34 dans la vallée de la Dordogne, tout cela sous abri, ce qui veut dire qu'au niveau du ressenti, on devrait tourner autour des 36 à 38 degrés.
1: Et nous sommes le 17 juin aujourd'hui, nous fêtons les Hervé. Et en ce 17 juin, je peux vous parler de Ken Loach, le réalisateur britannique né en 1936, ou de l'arrestation de 5 cambrioleurs dans le complexe immobilier du Watergate en 1972, qui provoqueront la chute du président américain Nixon. Mais le 17 juin 1462, Vlad Tepes, le prince de Valachie en actuelle Roumanie, lance l'attaque de nuit à Tarkovist contre les forces turques de Mehmed II, alors que l'armée ottomane marche sur Tarkovist, la capitale valaque, elle trouve la ville abandonnée, mais surtout 20 000 Turcs et Bulgares empalés. En 1476, Vlad Tepes est assassiné à la fin du mois de décembre à Bucarest dans des circonstances nébuleuses. Il est décapité et sa tête est envoyée au sultan qui l'expose sur un pieu comme preuve de sa mort. Vlad Tepes connaît déjà une célébrité importante de son vivant, connu comme étant un souverain cruel qui empale ses ennemis. Il aurait empalé des centaines de milliers d'hommes qui se dressaient contre lui, ainsi que les prisonniers turcs. Vlad III porte pour la postérité le surnom de Vlad l'Empaleur, mais aussi celui de Dracula, qui signifie « fils du dragon » ou « fils du diable » en roumain médiéval, un surnom repris par Bram Stoker pour son roman en 1897. La citation du jour est signée de Ken Loach, le cinéaste anglais né le 17 juin 1936. « Si nous osons dire la vérité sur le passé, peut-être oserons-nous dire la vérité sur le présent. »
0: Très bien. Merci.

0: C'est l'heure de votre chronique généalogie avec Huguette Nadal. Bonjour Huguette.
1: Bonjour.
0: Alors aujourd'hui, nous allons nous intéresser à une catégorie de population particulière, les bagnards et les prisonniers.
1: Voilà. Alors bien sûr, on a tous entendu parler de Vidocq.
0: Oui.
1: Ou bien plein d'autres, du capitaine. Je cherche des noms, il y a plein de nouveaux bagnes. Les gens qui sont partis là. Donc, le mot bagne vient de l'italien bagno, qui veut dire bain public à la base.
0: Ah oui. Mmh.
1: Mais ça a été à Constantinople, mais ça a été reconverti en prison d'esclaves finalement. Donc,
0: mmh.
1: Voilà.
0: Okay.
1: Et contrairement à l'idée répandue, l'expression tonnerre de Brest ne fait pas référence au canon de bagne de Brest dont le tir signalait l'évasion d'un condamné, mais surtout c'était pour avertir qu'il y avait donc un bagnard qui s'était échappé et qu'il y avait une récompense à avoir si on le récupérait.
0: Bien sûr.
1: C'était aussi le signal pour les bohémiens qui grouillaient autour de lui donner la chasse. Mais maintenant, lorsque le canon tonne du côté de Brest, c'est surtout qu'une régate va se disputer en rade et que c'est l'occasion des festivités sur
0: et
1: Brest.
0: Oui, oui.
1: Voilà. Alors, l'expression tonnerre de Brest vient du coup de canon qui annonçait chaque jour l'ouverture et la fermeture des portes de l'arsenal à 6h le matin, à 19h le soir. On la retrouve dans le personnage de Tintin et
0: oui,
1: et
0: bien
1: Lou.
0: Sûr. Bien
1: voilà.
0: Sûr. Capitaine
1: voilà.
0: Haddock.
1: Voilà, c'est ça. Ces prisonniers-là, ils avaient un matricule, bien sûr, sur chaque pièce de leur habillement. Ils étaient accrochés par des chaînes, deux par deux, jour et nuit. Il y avait des châtiments corporels, la bastonnade jusqu'à la mort.
0: Oui.
1: S'ils commettaient une faute grave, ils avaient un cordage goudronné qui leur était infligé sur le corps, provoquait la mort.
0: Eh bien, merci beaucoup Huguette pour toutes ces informations. La prochaine fois, vous nous parlerez des dates importantes à retenir de ces bagnes. Merci beaucoup Huguette et à bientôt.
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0: Ivanov, on retrouve tout de suite Eva, c'est l'heure de l'horoscope en ce mercredi.
1: Pour les béliers, on est sur une tonalité optimiste ce mercredi. Taureau, un climat plus serein s'installe dans votre environnement professionnel. Les gémeaux, une discussion vous aide à clarifier vos intentions et celles des autres, ce qui facilite grandement vos prochaines décisions. Cancer, vous ressentez un attachement sincère et stable. Lion, vous exprimez vos idées avec assurance et votre entourage vous écoute et vous reconnaît pleinement. Les vierges, une opportunité se présente et vous incite à passer à l'action. Ami balance, vous trouvez des solutions réalistes à un problème qui vous préoccupait. Scorpion, laissez de côté ce qui ne contribue pas à vos objectifs. Les sagittaires, un changement de cadre ou une sortie vous apporte énergie et clarté et redynamise votre journée. Capricorne, une petite attention de la part d'un ami vous fait sourire. Verseau, vous retrouvez un justificatif ou un document important et cela vous évite un souci. Et poisson, une relation existante gagne en stabilité et en douceur.
0: Parfait, merci beaucoup, à tout à l'heure.
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7: Nous sommes le 17 juin aujourd'hui et direction la Belgique pour parler d'un très grand cycliste, même peut-être le plus grand de tous.
8: L'ogre, le cannibal, des surnoms féroces pour un homme qui le fut tout autant sur la selle de son vélo durant une quinzaine d'années. C'est aujourd'hui l'anniversaire d'Eddy Merckx. L'incroyable Belge est né le 17 juin 1945. Impossible pour nous de détailler le palmarès du fameux coureur du royaume, lui, l'empereur de la petite reine. Triple champion du monde, 5 fois vainqueur du Tour de France, 5 tours d'Italie, le Tour d'Espagne, recordman de victoires d'étape sur la Grande Boucle, toutes les prestigieuses courses et classiques sont dans son escarcelle, et cela entre 1966 et la fin des années 70. Mais cette domination ne s'est pas faite sans grands combats. Rival des Gimondi, Poulidor, Zoetemelk, De Vlaeminck ou encore Luis Ocaña, sa capacité à dompter tous les circuits, tous les reliefs, même à l'aise sur la piste, Eddy fut insatiable à tous les points de vue, dégoûtant plus d'un de ses adversaires. et des records, en voulez-vous ? En voilà, record du plus grand nombre de jours en jaune dans le Tour de France, le plus grand nombre de victoires sur une saison et même sur une carrière, plus de 525 levées de bras victorieuses, ça c'est juste un échantillon des références du cannibale, mais pour tout avouer, une chronique de 3 minutes ne résumerait jamais assez ce qu'a pu apporter le grand succès d'Eddy Merckx au cyclisme.
7: Allez, on se donne rendez-vous demain pour d'autres histoires d'un jour avec Mémoire Sport.
0: Eh bien, nous serons là. Merci beaucoup, Alan Parsons Project.

0: Très bon début de journée, 7h.
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0: D'abord, 2 hectares de prés partis en fumée dans un incendie à Tourtoirac pendant des travaux agricoles. Un motard gravement blessé après avoir percuté un poteau à Mérals. Une femme condamnée pour avoir agressé 2 élus dans le village de Selles. Nous irons à Bordeaux pour parler dérapage financier. La Direction Générale des Finances Publiques prévient le maire de la ville du risque à son tour d'une inscription à son réseau d'alerte. Et puis la météo avec l'installation de la chaleur et de la canicule. Vigilance jaune à partir d'aujourd'hui. Bonjour, un incendie s'est déclaré dans un pré de Tourtoirac hier après-midi. Le feu est parti d'une étincelle due au frottement entre une faucheuse et des cailloux pendant des travaux agricoles. 2 hectares de broussailles ont brûlé. Le pré est situé en bordure de la route reliant Tourtoirac à Excideuil. Ce pré est ravagé par les sangliers qui ont retourné la terre et fait remonter des cailloux à la surface. L'agriculteur était en train de faucher et le frottement entre sa machine et les cailloux a provoqué cette étincelle. La végétation étant extrêmement sèche, les flammes se sont rapidement propagées aux broussailles. Une douzaine de pompiers sont rapidement intervenus avec 3 engins. 10 hectares étaient menacés par les flammes, mais ils ont réussi à maîtriser le feu et contenir l'incendie à 2 hectares. Un motard âgé de 52 ans qui circulait sur la commune de Mérals hier en fin d'après-midi sur la départementale 25 a soudainement perdu le contrôle de sa moto. L'homme a fini sa course dans un poteau. Gravement blessé, il a été transporté par le SAMU en hélicoptère au centre hospitalier du Jarrick de Périgueux pour une fracture à la jambe droite. Le groupe de solidarité Nouvelle Face au chômage donne rendez-vous le 1er juillet à Périgueux aux personnes en recherche d'emploi. Au programme, un atelier d'écoute pour valoriser leurs paroles et leur image. Les participants seront invités à s'exprimer sur leur parcours et leurs difficultés afin d'identifier collectivement des pistes d'amélioration pour faciliter leur retour à l'emploi. Il s'agit de faire remonter des propositions concrètes au plus près des besoins du terrain, aux services publics partenaires. L'anonymat de chacun sera respecté dans ce cadre. Un photographe bénévole proposera à celles et ceux qui le souhaitent de leur tirer le portrait pour leur CV. Les inscriptions obligatoires, puisque le nombre de participants est limité, sont à faire par mail à snc.périgueux@snc.asso.fr en précisant en objet atelier de remontée de parole, et cela avant la fin de cette semaine. Une voix fluette, des petites lunettes rondes, les cheveux noirs au carré, rien ne laissait présager que la prévenue, une mère de famille de 57 ans, sans démêler avec la justice, puisse se retrouver à la barre d'un tribunal. Le 5 avril dernier, les gendarmes sont appelés par la mère de Selles, Christelle Durieux. Elle vient de subir des violences et des insultes, ainsi que sa seconde adjointe, Marilyn Boucard. Cette dernière s'était rendue dans un hameau du village à la demande d'un couple de retraités pour apaiser un conflit de voisinage qui dure depuis des années et dès le départ des versions s'opposent. L'adjointe, qui se trouve être également la propriétaire du logement de la mise en cause, explique avoir trouvé la quinquagénaire ivre et véhémente dans la rue. Elle l'appelle la mère pour essayer de la calmer. La prévenue, elle, buvait une bière dans son jardin lorsqu'elle a été agressée au jet d'eau par son voisin. « Je suis encore sous le choc », témoigne-t-elle. Elle reproche à ses voisins de faire du bruit et eux expliquent qu'elle n'arrête pas de les insulter. La mère débarque et sans réelle justification confisque le téléphone de la mise en cause. Pour le parquet, c'était un élément de négociation pour calmer le jeu. Ce geste met le feu aux poudres et déclenche la violence de la femme qui tirera les cheveux des élus et les bousculera. La mère aura 8 jours d'interruption totale de travail et l'adjointe un seul. L'avocate des parties civiles, maître Stéphanie Gauthier, dénonce une femme qui va à la provocation. Ces agressions s'inscrivent dans un climat de tension qui a déjà commencé sous l'ancienne municipalité avec de nombreuses plaintes des deux parties. Devant le tribunal, la quinquagénaire reconnaît les violences tout en minimisant les faits. « J'étais sous le choc, agressée et humiliée », déclare-t-elle. Face à la vidéo, elle déclare « On les voit toutes les deux en train de m'humilier, leur jeu est sadique », poursuit-elle. La quinquagénaire ne travaille pas, est arrivée à Celle en 2022 après l'incendie de sa maison. Elle souhaite déménager. Le parquet souligne le calme et la diplomatie des deux élus, mais fustige le comportement de la prévenue qui s'enferme dans le déni et prend une position de victime. Elle ajoute également que la quinquagénaire a refusé de se soumettre à un test de dépistage d'alcool. L'avocate de la défense, maître Virginie Estager, précise que sa cliente ne se positionne pas en victime. Elle émet des réserves sur la vidéo où elle ne voit pas une personne véhémente mais plutôt qui a été provoquée. Après délibération, la femme est condamnée à 4 mois de prison avec un sursis simple et doit effectuer un stage de citoyenneté. En Gironde, à présent, le maire de Bordeaux a reçu un deuxième courrier officiel de la part de la préfète et du directeur régional des finances publiques pour le prévenir d'une dégradation apparente des ratios financiers de la commune, observée sur la base des comptes provisoires 2025. C'est à peu près la même lettre qui justifiait la semaine dernière l'inscription de la métropole dans le réseau d'alerte des services de l'État. À une grosse nuance près, la ville de Bordeaux ne remplit pas à la date les critères pour entrer dans ce réseau, mais peut y avoir droit en 2027 si des ratios similaires sont constatés une deuxième année consécutive, est-il précisé, priant Thomas Cazenave de se préoccuper sans délai de la trajectoire des comptes municipaux. Le maire a transmis le courrier aux différents groupes politiques, mais même s'il n'y est pas obligé, avant de dévoiler le double audit des finances de la métropole et de la ville de Bordeaux dans la quinzaine et de préciser un débat budgétaire en conseil municipal début juillet. Façon, éclaire un proche, de dire publiquement et de façon transparente quelle est la situation si rien n'est fait. Et au passage, d'instruire le procès comptable des écologistes avant d'assumer des renoncements dès le prochain plan pluriannuel d'investissement. Thomas Cazenave, qui a promis de ne pas toucher aux impôts locaux durant 6 ans, a déjà pointé cette finitude des ressources financières et l'effet ciseau compliqué entre ressources qui fondent, retrait de cofinanceurs en crise, comme le département de la Gironde, et dettes à rembourser, surtout que l'État ne sera pas plus généreux ni cette année, ni l'an prochain. Un peu comme ce lundi, le président Alain Rousset, président socialiste de Gironde, évoquait des choix tristes mais efficaces et lucides à propos de son propre budget à la région où l'on se querelle également. Dans le reste de l'actualité ce matin, avant de parler météo et canicule, justement, la France va suffoquer à partir d'aujourd'hui et pour au moins 8 jours, avec des températures qui vont grimper et dépasser par certains endroits et en Dordogne d'ici la fin de cette semaine la barre symbolique des 40 degrés. Le parquet d'Agen indique dans un communiqué que les résultats complets de l'autopsie de Liana ne lui ont toujours pas été communiqués. Un navire de guerre russe a tiré des coups de semonce en direction d'un yacht dans la Manche. Le ministère de la Défense britannique ouvre une enquête. Le blocus américain des ports iraniens a été levé selon Téhéran. Pour la première fois depuis le mois de mars, le pétrole vient de repasser sous la barre des 80 dollars.
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0: Un soleil franc s'impose toute la journée sur le département. La vigilance jaune est mise en place par Météo France dès aujourd'hui. Côté température, 23 degrés du côté d'Eizorac ce matin. Et dans l'après-midi, le mercure pourrait aller jusqu'à 34 sous abri au Lèche, ce qui veut dire qu'au niveau du ressenti, on sera autour des 36 à 38 degrés.
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0: 168e jour de 2026, c'est la journée mondiale de la lutte contre la désertification et la sécheresse. Le soleil s'est levé à 5h46, se couchera à 21h56. Bonne fête au RV aujourd'hui. C'est la fête nationale en Islande, anniversaire de la proclamation de la République en 1944. Enfin, le dicton de ce mercredi, temps de Saint-Hervé n'est pas toujours mauvais.
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0: Un peu de musique et on parle de télévision après avec Thierry.

0: Nous parlons maintenant de télévision, le programme de ce soir. Thierry, bonjour.
1: Bonjour, quoi de beau à la télé pour cette soirée du 17 juin sur TF1, Good American Family, série avec Hélène Pompeo, racontée depuis les multiples points de vue des personnages pour explorer les questions de perspective. L'histoire troublante d'un couple du Midwest qui adopte une fillette atteinte d'une forme rare de nanisme. Sur France 2, Danse ta vie, téléfilm. Sur Sister, Brice de Nice, film avec Jean Dujardin. Brice, un éternel adolescent de presque 30 ans, vit à Nice où il s'est créé un univers éloigné des responsabilités des adultes. Il s'est réfugié dans le monde du surf. Sur M6, la Coupe du Monde avec le match entre l'Angleterre et la Croatie. Sur France 4, Johnny à la Tour Eiffel, concert. Sur W9, Star 80, l'histoire d'un phénomène culte, documentaire. Et puis sur France 3, Des Racines et des Ailes, magazine présenté par Carole Gessler sur le thème Passion Patrimoine, terroir d'excellence dans les Alpes provençales. Les traditions perdurent entre Alpes et Provence grâce à des passionnés rencontres. Très belle soirée à tous.
0: Merci beaucoup. À l'arrêt depuis la fin de sa première édition en février 2024, Destination X va prochainement faire son grand retour sur M6. La chaîne a reconduit le programme d'aventure et d'orientation pour une saison 2. Le bus redémarre de plus belle. Lors de son lancement fin 2023, Destination X proposait un concept pour le moins ambitieux et novateur aux téléspectateurs, incarné par le comédien Philippe Basse. Le programme, adapté d'un format belge, embarquait une dizaine de candidats dans un bus aux vitres opaques pour un road trip pas comme les autres, et cela à travers toute l'Europe. Tout en se méfiant des fausses routes offertes sur un plateau par la production, les candidats devaient glaner des indices au fil des rares moments d'ouverture sur l'extérieur et d'épreuves pour, à la fin de la journée, tenter de deviner où ils se trouvaient. Bientôt 3 ans sans nouvelles de Destination X, M6 a finalement confirmé qu'une nouvelle édition verrait prochainement le jour et que la production de cette saison 2 était d'ores et déjà lancée. Le casting de l'émission d'orientation est d'ailleurs ouvert pour un tournage prévu en octobre prochain, et la chaîne promet déjà une nouvelle saison encore plus spectaculaire, plus ambitieuse et plus immersive. La fenêtre de diffusion n'a cependant pas encore été précisée, pas plus que la confirmation de Philippe Basse aux commandes de ce nouveau programme.

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1: Bonjour à tous, c'est Cyril. On se retrouve pour vos idées de sorties. Vendredi 19 juin à 20h30 à Saint-Germain-du-Salambre derrière la Syrie, une pièce de théâtre vous est proposée par les Compagnons de l'Imaginaire. Des pétales et des larmes, l'entrée est gratuite. Vendredi 19 juin à Neuvic-sur-Lille au Boulodrome, c'est la fête de l'été. Fête foraine et concert avec Alexina Lebon, chanteuse et DJ set à partir de 22h30. L'entrée est gratuite, restauration et buvette sur place. Samedi 20 juin à Bassillac et Auberoche, fête de la musique organisée par le FCBM. De 15h à 18h, chorale de Bassillac à la salle Buffière. De 18h à 20h, plusieurs concerts vous sont proposés avec l'entrée gratuite avec Estelle et Christophe, c'est de la variété française et internationale. De 20h à 22h, la soirée se poursuivra avec la banda La Bodega de Bergerac. De 22h à 2h, tournée d'été du podium Ambiance Disco. Buvette et restauration sur place, repas du samedi soir sur réservation au 06 87 01 57 53. C'est 22€ avec melon, sanglier à la broche, pomme de terre, salade fromage, crêpes et boules de glace. Samedi 20 juin, feu de la Saint-Jean à Saint-Vincent de Jalmoutier. Repas, moules frites, fromage, dessert pour 13€. C'est à partir de 20h et c'est organisé par le comité des fêtes. Vous aurez le choix entre des moules marinières, des moules au roquefort ou des moules au chorizo. C'est sur réservation au 06 79 22 65 39. Samedi 20 juin au château de Fayolle, pièce de théâtre des pétales et des larmes à 20h30. L'entrée est à 6€ avec une boisson offerte. Samedi 20 juin, deuxième jour de la fête de l'été au Boulodrome de Neuvic. Deux concerts vous sont proposés avec Moulsol et Big Head and the Red Balls. Il y aura des manèges sur place, l'entrée est gratuite avec restauration et buvette sur place. Dimanche 21 juin, dernier jour de la fête de l'été au Boulodrome de Neuvic, organisé par l'APE des Gouillassous. Fête foraine et vide grenier, 2€ le mètre, inscription au 06 16 78 42 00. Il y aura également des manèges sur place, l'entrée est gratuite avec restauration, buvette sur place. Dimanche 21 juin, au château de Fayolle, des pétales et des larmes. C'est une pièce de théâtre qui vous est proposée à 18h30. L'entrée est à 6€ avec une boisson offerte.

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1: Merci beaucoup. Bah, tout à l'heure, de toute façon, pour un nouvel agenda, ce sera à 8h15. Et puis, comme nous sommes mercredi, évidemment, 11h midi, Cyril et toute son équipe, ce sera avec Open. Autre rendez-vous, le comité des fêtes de Razac-sur-l'Isle vous donne rendez-vous pour, à l'occasion de l'arrivée de l'été, une course à caisse de savon. Sortez les casques et affûtez les châssis. La grande course de caisse à savon aura lieu ce dimanche 21 juin. Alors que vous soyez un mordu de mécanique, un as du volant ou simplement là pour le spectacle et les cascades mémorables, c'est l'événement à ne pas louper. Au programme, des bolides faits maison plus originaux les uns que les autres, des descentes chronométrées pleines d'adrénaline et une buvette et une restauration pour reprendre des forces entre deux virages. L'inscription évidemment est obligatoire et l'entrée est gratuite. Course de caisse à savon à Razac et ses routes de Chauffre.
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0: à Melbourne. Tout de suite le journal.
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0: Voici les titres de ce journal avec tout d'abord un incendie à Tourtoirac et un motard gravement blessé après avoir percuté un poteau à Méralz. Dans l'actualité aussi, un coup de filet à Sarlat chez les trafiquants de drogue. Une femme de 57 ans comparaissait devant le tribunal correctionnel de Périgueux pour avoir insulté et agressé la maire de Selles et sa deuxième adjointe lors d'un conflit de voisinage au printemps dernier. Nous irons à Saintes, un homme de 32 ans placé en détention provisoire après une agression sexuelle sur une fillette de 8 ans dans un complexe de loisirs. Enfin, la météo, la France va suffoquer et la Dordogne aussi forcément à partir d'aujourd'hui et pour au moins 8 jours. Bonjour. Les sapeurs-pompiers ont été sollicités hier après-midi pour un feu de broussailles à Tourtoirac. Le sinistre route d'Excideuil avait déjà ravagé 2 hectares et menacé d'en brûler 10. Une douzaine de pompiers ont été mobilisés pour l'éteindre. En fait, c'est lors de travaux agricoles que cet incendie a démarré. L'agriculteur était en train de faucher et le frottement entre sa machine et les cailloux a provoqué cette étincelle. La végétation étant particulièrement sèche, les flammes se sont rapidement propagées aux broussailles. Heureusement, l'intervention des sapeurs-pompiers a permis de maîtriser le feu et de contenir l'incendie sur 2 hectares seulement. Un motard âgé de 52 ans qui circulait sur la commune de Méralz hier en fin d'après-midi sur la départementale 25 a soudainement perdu le contrôle de sa moto. L'homme a fini sa course dans un poteau. Gravement blessé, il a été transporté par le SAMU en hélicoptère au centre hospitalier du Jarric de Périgueux pour une fracture à la jambe droite. L'opération était préparée depuis longtemps. Lundi matin, les gendarmes de la compagnie de Sarlat ont procédé à l'interpellation simultanée de 6 habitants du Sarladais, soupçonnés de diriger l'un des trafics de stupéfiants parmi les plus actifs et les plus lucratifs du marché de la drogue du territoire. L'un d'eux a été cueilli au saut du lit par les militaires du peloton de surveillance et d'intervention de la gendarmerie sur la commune de Vézac, aux portes de Sarlat. Son véhicule, une berline allemande de noir, a aussi été saisi. Si ce n'est le commerce de la cocaïne et du cannabis, les individus arrêtés par les militaires ne partageraient rien du quotidien des petites mains de l'Ubershit, ce réseau de stupéfiants low cost qui donne du fil à retordre aux gendarmes de Sarlat depuis 2 ans. Plus âgés, ils mèneraient au contraire des vies confortables, certains passant même pour des notables locaux. En garde à vue dans les locaux de la gendarmerie de Sarlat, les suspects pourraient être déférés devant le parquet de Bergerac vendredi matin. Fruit d'une longue enquête basée sur un recoupement méticuleux d'informations, le coup de filet des gendarmes de la compagnie de Sarlat pourrait bien mettre à mal les plans des dealers qui s'apprêtaient à investir la cité de la Salamandre pour la saison estivale. Le tribunal correctionnel de Périgueux a rendu son verdict. Une habitante de la commune de Selles, âgée de 57 ans, a été condamnée à une peine de 4 mois de prison avec sursis après s'en être prise physiquement à la première édile du village et à sa première adjointe sur un fond de conflit de voisinage. C'est une affaire qui avait secoué cette petite commune de Selles. L'habitante du village a été reconnue coupable de violence sur la mère et son adjointe, récemment d'ailleurs élue en mars dernier. Les faits examinés par le tribunal de Périgueux ont valu à la prévenue une condamnation à 4 mois de prison avec sursis. À l'origine de cette agression se trouve un simple différend de voisinage qui a totalement dégénéré. Mais l'affaire a pris une toute autre tournure en raison du statut de la victime. En s'en prenant physiquement aux 2 élus, l'habitante a commis un délit aggravé, puisque la loi punit plus sévèrement les violences commises contre des personnes dépositaires de l'autorité publique. À Saintes et donc en Charente, à présent, autre actualité ce matin, en Charente-Maritime, dans un complexe de loisirs, une fillette de 8 ans s'est plainte d'avoir été agressée sexuellement par un homme de 32 ans. Elle a tout de suite prévenu sa mère, indiquant qu'un adulte lui avait soulevé la jupe et touché ses parties intimes par-dessus sa culotte. Aussitôt, la maman est allée à la rencontre du trentenaire et l'a pris en photo avant de se rendre au commissariat de police de Saintes pour y déposer plainte. Les policiers sont rapidement parvenus à identifier l'agresseur présumé. Il a été interpellé dans la foulée et placé en garde à vue. Celui-ci a reconnu les faits qui lui étaient reprochés. Hier, à l'issue de sa garde à vue, il a été déféré au parquet du tribunal judiciaire de Saintes. Le procureur de la République a décidé de le placer en détention provisoire le temps d'une expertise psychiatrique. L'homme sera jugé en procédure de comparution immédiate le 31 juillet au sein du tribunal Saintes. Avant son arrestation, le mis en cause était placé sous contrôle judiciaire à la suite d'attouchements sexuels commis sur des personnes majeures à La Rochelle. Pour ces faits, il doit être jugé en septembre prochain. Cette nouvelle affaire intervient dans le sillage du drame de la petite Liana, retrouvée morte près de Florence, dans le Gers. L'auteur présumé, Jérôme Barella, 41 ans, a été écroué, mis en examen pour enlèvement et séquestration. Dans le reste de l'actualité, ce matin, un navire de guerre russe a tiré des coups de semonce en direction d'un yacht dans la Manche. Il n'a pour l'instant pas été, arraisonné. La France va suffoquer à partir d'aujourd'hui et pour au moins 8 jours, avec des températures qui vont grimper et pourront dépasser la barre symbolique des 40 degrés. Déjà condamné pour 11 meurtres, Francis Holm va être prochainement jugé pour celui de Jean-Joseph Clément en 1989 dans le Vaucluse. L'Inde a bloqué l'accès à la messagerie Telegram avant une nouvelle session de l'examen national d'entrée en faculté de médecine après la fuite d'un sujet d'examen. Le parquet d'Agen indique dans un communiqué que les résultats complets de l'autopsie de Liana ne lui ont toujours pas été communiqués. Et puis enfin, le blocus américain des ports iraniens a été levé selon Téhéran. Pour la première fois depuis le mois de mars, le pétrole est repassé en dessous de la barre des 80 dollars.
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0: La canicule s'installe, la vigilance jaune est mise en place à partir d'aujourd'hui. Côté température, 22 degrés à Saint-Antoine-d'Oberoche. On ira jusqu'à 33 à Saint-Vincent-de-Conzac cet après-midi. 34 dans la vallée de la Dordogne. Ce sont des températures sous abri, ce qui veut dire qu'au niveau du ressenti, on devrait être autour des 36 à 38 degrés. Il fera encore chaud demain. 35 de moyenne sur le département et toujours, bien sûr, à l'ombre.
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0: Merci de votre fidélité, bon courage, prenez soin de vous, notamment si vous bossez à l'extérieur dans les prochaines heures.
2: Et nous sommes le 17 juin aujourd'hui, nous fêtons les Hervé. Et en ce 17 juin, je peux vous parler de Ken Loach, le réalisateur britannique né en 1936, ou de l'arrestation de 5 cambrioleurs dans le complexe immobilier du Watergate en 1972, qui provoqueront la chute du président américain Nixon. Mais le 17 juin 1462, Vlad Tepes, le prince de Valachie en actuelle Roumanie, lance l'attaque de nuit à Tarkovist contre les forces turques de Mehmed II, alors que l'armée ottomane marche sur Tarkovist, la capitale valaque. Elle trouve la ville abandonnée, mais surtout 20 000 Turcs et Bulgares empalés. En 1476, Vlad Tepes est assassiné à la fin du mois de décembre à Bucarest dans des circonstances nébuleuses. Il est décapité et sa tête est envoyée au sultan qui l'expose sur un pieu comme preuve de sa mort. Vlad Tepes connaît déjà une célébrité importante de son vivant, connu comme étant un souverain cruel qui empale ses ennemis. Il aurait empalé des centaines de milliers d'hommes qui se dressaient contre lui, ainsi que les prisonniers turcs. Vlad III porte pour la postérité le surnom de Vlad l'Empaleur, mais aussi celui de Dracula, qui signifie fils du dragon ou fils du diable en roumain médiéval. Un surnom repris par Bram Stoker pour son roman en 1897. La citation du jour est signée de Ken Loach, le cinéaste anglais né le 17 juin 1936. Si nous osons dire la vérité sur le passé, peut-être oserons-nous dire la vérité sur le présent.

0: Les rendez-vous dans les communes pour aujourd'hui, avec tout d'abord à Bergerac, dans les locaux de la CAF, la permanence du juriste de la CAF, du juriste de la DIL 24. C'est aujourd'hui de 9h à 12h et de 13h à 16h. À Ribérac, l'association CEP du Périgord organise une réunion d'information sur les marchés au CEP du Périgord. C'est à 18h à la mairie. À Belvès, la Microfolie Périgord Noir accueille la projection de l'opéra Jeune Public Bastien et Bastienne de Mozart. C'est à 17h, la séance sera suivie du film Mozart, l'art du portrait. À Périgueux, une séance d'activité physique adaptée sur vélo connecté à partir de 10h. Il y aura ensuite un atelier créatif à 15h. Tout ça, c'est à l'espace L'Ostalée. À Mussidan, jeu de société pour adultes et enfants à partir de 3 ans, de 15h à 18h. C'est à la médiathèque et c'est gratuit. À Saint-Olé, un atelier de pratique vocale proposé par la compagnie Au Sens de 20h15 à 21h30 à la salle Rosa Bonheur. À Tocane-Saint-Apre et Montagrier, la présence aujourd'hui du Connectibus de 9h30 à 12h30 sur la place de l'église à Tocane et de 13h30 à 16h30 sur la place de la mairie à Montagrier. À Comberan chez Peluche, les instruments géants. Il s'agit d'un spectacle interactif et éco-responsable qui prend vie autour de structures stabilisées et autoportantes conçues en matériaux de réemploi. Rendez-vous à 10h au Café Peluche. Enfin à Bonn, vernissage de l'exposition des calligraphies persanes de Fatma Ezzani, Femme, Vie, Liberté, à 18h30 au Bonnard Café. Et l'exposition est visible jusqu'au 30 juin aux heures évidemment d'ouverture de ce lieu.
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0: C'est l'heure de l'horoscope avec tout de suite Eva.
1: Pour les béliers, on est sur une tonalité optimiste ce mercredi. Taureau, un climat plus serein s'installe dans votre environnement professionnel. Les gémeaux, une discussion vous aide à clarifier vos intentions et celles des autres, ce qui facilite grandement vos prochaines décisions. Cancer, vous ressentez un attachement sincère et stable. Lion, vous exprimez vos idées avec assurance et votre entourage vous écoute et vous reconnaît pleinement. Les vierges, une opportunité se présente et vous incite à passer à l'action. Ami Balance, vous trouvez des solutions réalistes à un problème qui vous préoccupait. Scorpion, laissez de côté ce qui ne contribue pas à vos objectifs. Les Sagittaires, un changement de cadre ou une sortie vous apporte énergie et clarté et redynamise votre journée. Capricorne, une petite attention de la part d'un ami vous fait sourire. Verseau, vous retrouvez un justificatif ou un document important et cela vous évite un souci. Et Poisson, une relation existante gagne en stabilité et en douceur.
0: Merci beaucoup, à tout à l'heure.
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0: Rencontre avec Jean Bonnefond à l'occasion d'un concert qui sera donné le 26 juin au Jardin des Enfeux en ouverture du festival Joséphine Baker.
7: Alors le 26 juin, c'est-à-dire pour l'ouverture du festival Joséphine Baker, l'ICRA, il y aura un concert exceptionnel à Sarlat, dans un endroit absolument génial. C'est le Jardin des Enfeux à Sarlat, c'est derrière la cathédrale. Moi je suis musicien, j'ai joué quelques fois là, c'est le plus bel endroit où j'ai jamais joué de ma vie, c'est fabuleux. Et donc il y aura un concert qui fera l'ouverture du festival l'ICRA Joséphine Baker, donné sous la direction artistique de Elios Azoulay. Elios Azoulay, c'est un musicien, il est clarinettiste, enfin il est multi-instrumentiste, mais surtout clarinettiste. Il a enregistré beaucoup d'albums, il est directeur artistique, il écrit des romans. Enfin c'est un type assez génial, joyeux, il est très marrant, mais c'est vraiment un surdoué. Et il a imaginé, c'est une commande quasiment du festival, il a imaginé un concert qui mélangera trois musiques au pluriel, trois musiques enracinées, la musique juive, la musique manouche et la musique flamenca des gitans d'Andalousie. Ces trois peuples qui ont été soumis à des tortures, à des inquisitions, enfin c'est des peuples, comme disait la chanson, des peuples qui ont beaucoup souffert, voilà. Et donc, Elios Azoulay a composé pour ces trois orchestres, en gros, sera des groupes de 2-3 musiciens à chaque fois, a composé une œuvre générale qui s'appelle La Grande Traversée. La Grande Traversée, c'est la traversée du siècle qu'on a passé, et ça terminera par de la danse flamenca, où tous les musiciens vont jouer pendant qu'il y aura des danseurs flamenco, je sais plus comment on dit, le pluriel en espagnol, et donc tout ça sur la scène des Enfeux. Mais ça sera réellement un événement musical important, et pour le public de l'ouverture de ce festival qui est dédié donc à la tolérance, à l'humanité, à l'antiracisme, à l'amitié, ça sera vraiment une ouverture formidable.
8: Peut-on dire que c'est le concert ou le spectacle de la tolérance?
7: Ah oui, tout à fait, et du partage et de l'échange entre les cultures. Alors moi, après, je traduis ça en disant que toutes ces musiques-là, c'est le blues. Les Américains ont traduit ça par le blues. Le blues, c'est la musique issue de la souffrance, du spleen, comme disait Baudelaire. Bon, et ben là, ces trois cultures, ces trois musiques, c'est du blues, chacun dans sa façon. Les gitans, les manouches, les musiques juives d'Europe centrale. Donc ça va être formidable.
8: C'est symbolique que la ville de Sarlat aussi participe

0: année, ce festival Joséphine Baker?
1: Alors la ville de Sarlat a déjà participé, mais pas à Sarlat. Ils étaient partenaires, ils ont beaucoup aidé le festival, mais c'était au Milland. Tandis que là, l'ouverture se fera à Sarlat, et le festival lui-même au château des Milland. Mais moi qui suis un vieux sarladais, là vous êtes en train de m'invoquer des trucs, quoi. Je revois Joséphine Baker dans les rues de Sarlat quand j'étais gamin, dans les années 65, 66, voilà. Joséphine venait à Sarlat avec tous les gamins autour, elle allait faire les courses, elle les amenait dans le magasin pour s'habiller, pour... Voilà, et moi c'est des souvenirs qui me reviennent. Donc que la ville de Sarlat soit partenaire du festival Joséphine Baker, c'est... Alors c'est marrant d'ailleurs parce que Jean-Jacques de Peretti, l'ancien maire, a lancé le partenariat et il est poursuivi par le nouveau maire, Basile Fagnier. Là il y a une continuité de la politique sarladaise auprès de Joséphine, et c'est très bien.
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4: Bienvenue dans cette édition d'info. Voici les titres. Avec tout d'abord un incendie dans une prairie à Tourtoirac et un accident à Mérals. La Dordogne placée en vigilance jaune canicule à partir d'aujourd'hui. Et puis ce coup de filet chez les trafiquants de drogue du Sarladais. 6 personnes en garde à vue. Après un meurtre à Agen, le préfet fait fermer un commerce qui a vendu de l'alcool à des marginaux. Puis la météo, justement, j'y reviendrai à la fin de cette édition. Bonjour, en ouverture de ce journal, cette condamnation par le tribunal correctionnel de Périgueux. Une habitante de la commune de Selles, âgée de 57 ans, a été condamnée à une peine de 4 mois de prison avec sursis après s'en être pris physiquement à la première édile du village et à sa deuxième adjointe sur fond de conflit de voisinage. C'est une affaire qui a secoué le petit village de Selles au printemps dernier. Une habitante du village a été reconnue coupable de violence sur la mère récemment élue et son adjointe de la commune. Les faits examinés par le tribunal de Périgueux ont valu à la prévenue une condamnation à 4 mois de prison avec sursis. À l'origine de cette agression se trouve un simple différend de voisinage qui a totalement dégénéré. Mais l'affaire a pris une toute autre tournure en raison du statut de la victime et en s'en prenant physiquement aux deux élus. L'habitante a commis un délit aggravé. La loi punit en effet plus sévèrement les violences commises contre des personnes dépositaires de l'autorité publique. Les sapeurs-pompiers ont été sollicités hier après-midi pour un feu de broussailles sur la commune de Tourtoirac. Le sinistre est parti d'un engin agricole qui a heurté des cailloux dans un champ et a donc ravagé 2 hectares, mais menacé surtout d'en brûler 10. La présence d'une douzaine de pompiers a permis d'éteindre l'incendie assez rapidement et éviter sa propagation. Un motard âgé de 52 ans qui circulait sur la commune de Mérals hier en fin d'après-midi sur la départementale 25 a soudainement perdu le contrôle de sa moto. L'homme a fini sa course dans un poteau. Gravement blessé, il a été transporté par le SAMU en hélicoptère au centre hospitalier du Jarrig de Périgueux pour une fracture à la jambe droite. Sarlat, à présent, l'opération était préparée depuis longtemps. Les gendarmes, lundi matin, de la compagnie de Sarlat ont procédé à l'interpellation simultanée de 6 habitants du Sarladais, soupçonnés de diriger l'un des trafics de stupéfiants parmi les plus actifs et les plus lucratifs du marché de la drogue du territoire. L'un d'eux a été cueilli au sceau du lit par les militaires du peloton de surveillance et d'intervention de la gendarmerie sur la commune commune de Vézac, aux portes de Sarlat. Son véhicule, une berline noire, a été saisi. Si ce n'est le commerce de la cocaïne et du cannabis, les individus arrêtés par les militaires ne partageraient rien du quotidien des petites mains de l'Uberschitt. Ce réseau de stupéfiants low cost qui donne du fil à retordre aux gendarmes de Sarlat depuis 2 ans. Plus âgés, ils mèneraient au contraire des vies confortables, certains passant même pour des notables locaux.

0: en garde à vue dans les locaux de la gendarmerie de Sarlat. Les suspects pourraient être déférés devant le parquet de Bergerac vendredi matin. Fruit d'une longue enquête basée sur un recoupement méticuleux d'informations, le coup de filet des gendarmes de la compagnie de Sarlat pourrait bien mettre à mal les plans des dealers qui s'apprêtaient à investir la cité de la Salamandre pour la saison estivale. J'y reviendrai dans un instant, mais la vague de chaleur va s'intensifier dans les jours qui viennent. On devrait frôler les 40 degrés à la fin de la semaine. Météo France place la Dordogne en vigilance jaune canicule à partir de ce mercredi. Le thermomètre va grimper quotidiennement. Le pic est attendu dimanche. Les normales pour un mois de juin ne devraient pas dépasser de 10 degrés en fin de semaine, c'est-à-dire autour des 29 à 30 degrés, on sera quasiment 10 degrés de plus. Alors, il est encore trop tôt pour annoncer la fin de cette vague que Météo France qualifie de longue et notable. Les températures nocturnes vont elles aussi augmenter progressivement. J'y reviens dans un instant. Dans l'actualité, mais en Lot-et-Garonne à présent, vous avez des commerçants qui vendent de l'alcool à des gens fortement alcoolisés. Pour eux, c'est la fermeture. Il y a un constat fait par la police pour des établissements du pain. On va convoquer la personne parce qu'elle a le droit d'argumenter. Derrière, on décidera d'une fermeture et de la durée en fonction des éléments. Voilà ce qu'avait indiqué Bruno André début juin dans un entretien accordé au quotidien Sud-Ouest. Cette prise de parole intervenait après le meurtre d'un marginal victime d'une agression au couteau par un autre au mois de mai dernier. Le représentant n'a pas traîné à mettre ses actes en pratique en prenant un arrêté de fermeture pour la supérette Spar de la place du Pain à Agen, coupable d'avoir vendu des boissons alcoolisées aux protagonistes de cette affaire. La décision administrative s'applique pour une durée de 15 jours depuis lundi. Dans le reste de l'actualité ce matin, avec d'abord la victoire des Bleus hier soir, 3-1, pour bien commencer la Coupe du Monde de football. Et puis, autre actualité, alors que les épreuves du bac débutent, des professeurs dénoncent l'impréparation du gouvernement face à la vague de chaleur et des salles en surchauffe. Le parquet d'Agen indique dans un communiqué que les résultats complets de l'autopsie de Liana ne lui ont toujours pas été communiqués. L'anniversaire de Donald Trump, une attaque par drone visant le show de MMA à la Maison-Blanche dimanche dernier, a été déjouée, annonce le FBI. Et puis la météo, la vague de chaleur, c'est tout de suite.
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0: Et ça devrait durer 8 à 10 jours, nous dit Météo France, le pic probablement dimanche avec des 40 degrés sur la Dordogne. Côté température, en tout cas pour ce matin, 23 degrés à Bouteille-Saint-Sébastien, soleil généreux toute la journée, ce qui devrait permettre évidemment aux températures d'aller jusqu'à 34 degrés en Bergeracois, Saint-Julien-d'Aymé, sous abri, ce qui veut dire qu'au niveau du ressenti, on sera déjà aux alentours des 36 à 38 degrés dans le courant de l'après-midi. Et les températures, la nuit, ne vont pas baisser en dessous des 20 degrés dans les prochaines nuits.
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0: Et nous sommes aujourd'hui le 17 juin, nous fêtons les Hervé. C'est la fête nationale en Islande, anniversaire de la proclamation de la République en 1944. Temps de Saint-André n'est pas toujours mauvais, voilà pour le dicton de ce mercredi.
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0: On retrouve la musique. Musique aussi avec notre invitée à 8h20, Séverine Copin, à l'occasion d'un concert qu'elle donnera ce vendredi à Capella en l'église de Vanxin. A tout de suite.

0: Et on parle tout de suite de télé avec le programme de ce soir, Thierry.
1: Bonjour. Bonjour, quoi de beau à la télé pour cette soirée du 17 juin sur TF1, Good American Family, série avec Hélène Pompeo, racontée depuis les multiples points de vue des personnages pour explorer les questions de perspective. L'histoire troublante d'un couple du Midwest qui adopte une fillette atteinte d'une forme rare de nanisme. Sur France 2, Danse ta vie, téléfilm. Sur Sister, Brice de Nice, film avec Jean Dujardin. Brice, un éternel adolescent de presque 30 ans, vit à Nice, où il s'est créé un univers éloigné des responsabilités des adultes. Il s'est réfugié dans le monde du surf. Sur M6, la Coupe du Monde avec le match entre l'Angleterre et la Croatie. Sur France 4, Johnny à la Tour Eiffel, concert. Sur W9, Star 80, l'histoire d'un phénomène culte, documentaire. Et puis sur France 3, Des Racines et des Ailes, magazine présenté par Carole Gessler, sur le thème passion, patrimoine, terroir d'excellence dans les Alpes provençales. Les traditions perdurent entre Alpes et Provence grâce à des passionnés rencontres. Très belle soirée à tous.
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0: Après le petit programme de ce soir avec Thierry, on parle cinéma sur Liberté FM avec deux voix que l'on va découvrir, Cléa et Paul. Bonjour à tous les deux. Vous allez nous présenter tout naturellement le cinéma puisque vous êtes en option cinéma à la cité Arnaud Daniel de Ribérac. On vous écoute.
3: Bonjour, à Ribérac au cinéma Max Linder, il y aura L'objet du délit à 16h, une comédie dramatique réalisée par Agnès Jaoui qui montre les coulisses d'une ambitieuse production de l'opéra. Il y aura aussi Le Virtuose à 18h15, un film réalisé par Daniel Roer. Et pour finir, il y aura à 20h30 La Bataille de Gaulle. Ce film revient sur une période importante de l'histoire de France, c'est un film réalisé par Antonin Baudry.
4: Et bonjour à tous, voici l'actualité de ce mercredi pour le cinéma La Fabrique de Saint-Astier. Sera diffusée deux fois dans la journée La Bataille de Gaulle, L'Âge de Fer, une première fois à 17h30 et une deuxième fois à 20h30. C'est un film historique d'une durée de 2h40, réalisé par Anthony Baudry.
0: Merci à tous les deux, à demain.
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6: Bonjour à tous, c'est Cyril, on se retrouve pour vos idées de sorties. Vendredi 19 juin à 20h30 à Saint-Germain-du-Salambre derrière la Syrie, une pièce de théâtre vous est proposée par les Compagnons de l'Imaginaire. Des pétales et des larmes, l'entrée est gratuite. Vendredi 19 juin à Neuvic-sur-Lille au Boulodrome, c'est la fête de l'été. Fête foraine et concert avec Alexina Lebon, chanteuse et DJ set à partir de 22h30. L'entrée est gratuite, restauration et buvette sur place. Samedi 20 juin à Bassiac et Auberoche, fête de la musique organisée par le FCBM. De 15h à 18h, chorale de Bassiac à la salle Buffière. De 18h à 20h, plusieurs concerts vous sont proposés avec l'entrée gratuite avec Estelle et Christophe, c'est de la variété française et internationale. De 20h à 22h, la soirée se poursuivra avec la banda La Bodega de Bergerac. De 22h à 2h, tournée d'été du podium Ambiance Disco. Buvette et restauration sur place, repas du samedi soir sur réservation au 06 87 01 57 53. C'est 22€ avec melon, sanglier à la broche, pommes de terre, salade fromage, crêpes et boules de glace. Samedi 20 juin, feu de la Saint-Jean à Saint-Vincent de Jalmoutier. Repas, moules frites, fromage, dessert pour 13€. C'est à partir de 20h et c'est organisé par le comité des fêtes. Vous aurez le choix entre des moules marinières, des moules au roquefort ou des moules au chorizo. C'est sur réservation au 06 79 22 65 39. Samedi 20 juin au château de Fayolle, pièce de théâtre Des pétales et des larmes à 20h30. L'entrée est à 6€ avec une boisson offerte. Samedi 20 juin, deuxième jour de la fête de l'été au Boulodrome de Neuvic. Deux concerts vous sont proposés avec Moulsol et Big Head and the Red Balls. Il y aura des manèges sur place, l'entrée est gratuite avec restauration et buvette sur place. Dimanche 21 juin, dernier jour de la fête de l'été au Boulodrome de Neuvic, organisé par l'APE des Gouyassous. Fête foraine et vide-grenier, 2€ le mètre, inscription au 06 16 78 42 00. Il y aura également des manèges sur place, l'entrée est gratuite avec restauration, buvette sur place. Dimanche 21 juin, au château de Fayolle, Des pétales et des larmes, c'est une pièce de théâtre qui vous est proposée à 18h30. L'entrée est à 6€ avec une boisson offerte. samedi 27 juin à Saint-Sulpice de Roumaniac au Donzac, marché gourmand organisé par l'APE des Hauts-de-Dronne au profit des écoles à partir de 18h30. L'entrée est gratuite, sur place il y aura les food trucks des producteurs locaux, des buvettes et des structures gonflables. Vous pourrez également profiter d'un concert de Douche à Blues et la finale du top 14 sera diffusée. Voilà, c'était vos idées de sortie. Vous pouvez retrouver le détail de toutes ces informations sur le site internet de Liberté FM ou sur notre page Facebook. Si vous aussi, vous êtes organisateur d'une manifestation et que vous souhaitez communiquer sur Liberté FM, n'hésitez pas à nous envoyer un mail à contact@libertefm.fr. Quant à moi, je vous dis à très vite.

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1: Enchanté.
2: Eh bien, enchanté. Allez, on se rencontre sur Liberté FM. Alors, au cœur de Périgueux, mais ce 19 juin, vous serez en concert en l'église de Vanxin, avec les amis de l'église de Vanxin.
1: Oui, tout à fait. C'est une joie.
2: J'espère pour Vanxin et puis pour vous en tant qu'artiste. Quel est votre univers musical? On va faire un petit peu connaissance.
1: Alors, mon univers de... Ah là là, c'est assez éclectique en fait. J'aime énormément de sortes de musique et j'ai énormément d'admiration pour de grands artistes et des artistes moins connus également. Mais évidemment, on peut citer Ella Fitzgerald, Nina Simone et des compositeurs comme Michel Legrand, ouais. Des voix comme Christiane, sa sœur. Évidemment, ouais, ça marque Edith Piaf, bien sûr. Des airs classiques, nos bases fondamentales, Jean-Sébastien Bach. Voilà, comme vous voyez, bon, il y a Michael Jackson aussi. Mais je ne ferai pas Michael Jackson dans l'église de Vanxin.
2: Ouais, parce que le concert, c'est ce 19 juin à 20h30, hein, on le rappelle évidemment. Une formation musicale particulière pour arriver à faire des concerts comme ça sera le cas ce vendredi.
1: Alors ce vendredi, c'est un petit peu unique en fait. C'est un rêve que j'ai eu, c'est une idée que j'ai eue il y a plus de 10 ans. Et là, le fait de visiter cette très belle église nouvellement rénovée avec Cathy Larquet comme guide de l'association Les Amis de l'Église de Vanxin. Du coup, quand je me suis retrouvée là, je me suis mise à chantonner comme j'aime à le faire pour découvrir la résonance du lieu, de l'édifice. Et là, en fait, j'ai fait plusieurs morceaux. J'étais comme invitée et je voulais faire des concerts. Je voulais faire un concert a cappella et là, ça s'est produit que du coup, vous pourriez faire un concert. Et du coup, j'ai dit, avec grand plaisir. Et quand j'ai posé la question, s'il y avait quelque chose qui avait manqué durant ces trois morceaux pendant lesquels j'ai chanté, m'ont pas répondu qu'il manquait un instrument. Donc du coup, j'ai dit, ça y est, la lumière est là. Je vais oser faire ce rêve de poser la voix pendant une heure et quart.
2: Qu'est-ce que ça vous apporte de chanter a cappella et pas avec des musiciens, alors que vous avez l'habitude de jouer justement, parfois dans les églises ou sur scène, avec des musiciens?
1: Alors bien sûr, j'adore évidemment partager la musique, la scène, ces moments musicaux avec des instrumentistes. Là, ce que ça m'apporte, en fait, c'est vraiment un retour à mes bases, à mes fondamentaux. C'est-à-dire que quand je suis toute petite et que je commence à chanter, en fait, dès que je suis dans une église, c'est là où j'ose, où je commence à faire mes premiers pas, mes premières notes, en fait. Donc, c'est avant la scène, il y a eu les églises. Et ça ressource en fait de poser sa voix. Mais en général, on a l'expérience évidemment des messes où on fait les chœurs et on répond à Monsieur l'abbé. Et du coup, c'est dans ce contexte. Et puis après, en off ou dès que je pouvais discrètement, j'essayais les leçons dans les églises. Voilà.
2: Il y a eu des cours particuliers pour apprendre à poser sa voix, à chanter?
1: Oui, j'ai pris de nombreux cours de chant et j'ai eu...

0: c'est important ce concert. L'église de Vanxin, 19 juin, 20h30. Alors, c'est sous-titré de Jean-Sébastien Bach à Edith Piaf. Donc, c'est très large comme éventail, là.
1: Oui, tout à fait, c'est éclectique. L'idée, pour moi, c'est justement d'ouvrir la culture et la musique à tous. Donc, ça fait des années que je m'attache à pas rester dans un répertoire, que ce soit ni chanteuse de jazz, ou ni chanteuse de chansons françaises, ou ni chanteuse de classique. Je trouve que quand on peut, et donc apparemment, il paraît que ma voix s'y prête, donc c'est avec grand plaisir que je partage et que je vais réinterpréter des thèmes relativement connus du grand public, et puis en même temps qui sont, je trouve, fédérateurs.
0: Alors, un petit aperçu, quels sont les morceaux ou les artistes que vous allez interpréter ce 19 juin ?
1: Alors, je vais évidemment, c'est noté sur l'affiche, faire des variations sur des thèmes de Bach. Je vais également quand même, ça c'est pas noté, mais je vais faire quelques standards de jazz parce que évidemment, c'est une musique qui nous porte. Donc il y aura aussi bien quelques morceaux en anglais, mais pas que. Je vais honorer également le répertoire français avec des musiques de films, Michel Legrand, je vais interpréter Nino Ferrer, je vais faire un clin d'œil à Bourvil, je vais également un peu de Stevie Wonder et des gospels.
0: Donc pure variété cette soirée.
1: Du classique à la variété, mais des morceaux, en effet, qui sont relativement connus, oui.
0: 20h30, ce 19 juin, l'église de Vanxin retrouve sa splendeur et vous accueille, Séverine, pour ce concert. Faut-il réserver ?
1: Vous n'avez pas besoin de réserver, il suffit de vous présenter sur place. On vous accueille.
0: Très bien. Est-ce qu'on peut vous suivre à une actualité musicale autre que ce concert ce vendredi à Vanxin ?
1: Oui, tout à fait. En fait, je suis sur différentes dates aux soirées chandelles dans les jardins du château de Marquessac. Je vais bientôt annoncer sur les réseaux et sur mon site internet, hein, donc Séverine Copain et copain.fr, C-A-U-P-A-I-N.fr. Donc, je vais bientôt donner les différentes dates. On sera au château de campagne également, dans le cadre de des soirées qui sont organisées par le conseil départemental. Ça sera le 4 août et nous allons également, nous avons la joie de faire un enregistrement avec le trio, donc, parce que voilà, c'est j'omets de le dire, excusez-moi, c'est le trio Copain and Friends qui est constitué avec le grand Michel Herblin, l'harmoniciste, merveilleux harmoniciste qui nous fait rêver, et Guillaume Villemot au piano. Et donc nous allons ensemble cet été faire une sorte de tour, donc dans les jardins de Marquessac, avec d'autres formations qui sont à découvrir lors du parcours des soirées à la chandelle. Et donc nous allons également enregistrer avec notre partenaire ici Périgord qui soutient la musique locale, donc à nous retrouver également sur les ondes.
0: Très bien, merci beaucoup sur votre itinéraire estival et peut-être bien au-delà, évidemment on vous le souhaite. Merci beaucoup, on rappelle donc ce 19 juin en l'église de Vanxin, le concert de Séverine Copain. A cappella.
1: A cappella. Merci beaucoup, Pascal. Bon, je vous parle pas de dates en Allemagne que nous allons faire en septembre, ça fait trop loin.
0: Mais quand on aime, on ne compte pas.
1: C'est ça. C'est pour ça.
0: Merci.
1: Merci.

0: Voilà pour un extrait, un medley de quelques-uns des morceaux que Séverine Copain interprétera en l'église de Vanxin ce vendredi. Vous pouvez retrouver évidemment l'entretien en podcast sur libertéfm.fr. Merci tout particulier à l'abbaye de Chancelade où cet enregistrement a pu avoir lieu. Il est 8h30.
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0: Voici les titres de cette édition avec tout d'abord les faits divers, un motard gravement blessé à Mérals et un incendie à Tourtoirac. Une femme condamnée pour avoir agressé deux élus dans le village de Selles. Et puis la météo, ce sera à la fin de ce journal. Juste avant, on parlera de foot. La France a gagné hier soir. Cléa et Paul nous en parlent aussi dans cette édition. Bonjour, un motard âgé de 52 ans qui circulait sur la commune de Mérals hier en fin d'après-midi sur la départementale 25 a soudainement perdu le contrôle de sa moto. L'homme a fini sa course dans un poteau. Gravement blessé, il a été transporté par le SAMU en hélicoptère au centre hospitalier de Périgueux pour une fracture à la jambe droite. Les sapeurs-pompiers ont été sollicités hier en milieu d'après-midi pour un feu de broussailles sur la commune de Tourtoirac. Le sinistre parti d'un engin agricole au niveau de la départementale 67 avait ravagé 2 hectares et menacé d'en brûler 10. La douzaine de pompiers mobilisés ont permis d'éteindre assez rapidement cet incendie. Au tribunal, à présent, une voix fluette, des petites lunettes rondes, les cheveux noirs au carré, rien ne laissait présager que la prévenue, une femme de 57 ans, mère de famille, sans démêler avec la justice, puisse se retrouver à la barre d'un tribunal. Le 5 avril dernier, les gendarmes sont appelés par la mère de Selles, Christelle Durieux. Elle vient de subir des violences et des insultes, ainsi que sa deuxième adjointe, Marilyn Boucard. Cette dernière s'était rendue dans un hameau du village à la demande d'un couple de retraités pour apaiser un conflit de voisinage qui dure depuis des années. Et dès le départ, les versions s'opposent. L'adjointe, qui se retrouve être également la propriétaire du logement de la mise en cause, explique avoir trouvé la quinquagénaire ivre et véhémente dans la rue. Elle appelle la mère pour essayer de la calmer. La prévenue, elle, buvait une bière dans son jardin lorsqu'elle a été agressée au jet d'eau par son voisin. « Je suis encore sous le choc », témoigne-t-elle. Elle reproche à ses voisins de faire du bruit et eux expliquent qu'elle n'arrête pas de les insulter. La mère débarque et sans réelle justification confisque le téléphone de la mise en cause pour le parquet. C'est un élément de négociation pour calmer le jeu. Ce geste met le feu aux poudres et déclenche la violence de la femme qui va tirer les cheveux des élus et les bousculer. La mère aura 8 jours d'interruption temporaire de travail et l'adjointe un seul. L'avocate des parties civiles, maître Stéphanie Gauthier, dénonce une femme qui va à la provocation. Ces agressions s'inscrivent dans un climat de tension qui a déjà commencé sous l'ancienne municipalité avec de nombreuses plaintes des deux parties. Devant le tribunal, la quinquagénaire reconnaît les violences tout en minimisant les faits. « J'étais sous le choc, agressée et humiliée », dit-elle. Face à la vidéo, elle déclare « On les voit toutes les deux en train de m'humilier. Leur jeu est sadique », poursuit-elle. La quinquagénaire ne travaille pas. Elle est arrivée à Selles en 2022 après l'incendie de sa maison. Elle souhaite déménager. Le parquet souligne le calme et la diplomatie des deux élus, mais fustige le comportement de la prévenue qui s'enferme dans le déni et prend une position de victime. Elle ajoute également que la quinquagénaire a refusé de se soumettre à un test de dépistage d'alcool. L'avocate de la défense, maître Virginie Estager, précise que sa cliente ne se positionne pas en victime. Elle émet des réserves sur la vidéo où elle ne voit pas une personne véhémente, mais plutôt qui a été provoquée. Après délibération, la femme est condamnée à 4 mois de prison avec un sursis simple et doit effectuer un stage de citoyenneté. Si vous êtes en recherche d'emploi, une association propose un espace d'expression. Le groupe de solidarité Nouvelle face au chômage donne rendez-vous le 1er juillet à Périgueux aux personnes en recherche d'emploi. Au programme, un atelier d'écoute pour valoriser leur parole et leur image. Les participants seront invités à s'exprimer sur leur parcours et leurs difficultés afin d'identifier collectivement des pistes d'amélioration pour faciliter leur retour à l'emploi. Il s'agit de faire remonter des propositions concrètes au plus près des besoins du terrain aux services publics partenaires. L'anonymat de chacun sera respecté dans ce cadre. Attention, les inscriptions obligatoires, car le nombre de participants étant limité, sont à faire par mail à, tout en minuscule, snc.perigueux@snc.asso.fr. Nous voici en Charente-Maritime maintenant pour un week-end consacré au nautisme. Sur le vieux port, le nautisme sera une nouvelle fois mis à l'honneur à partir d'aujourd'hui et jusqu'à dimanche. En raison de la fête de la musique, les stands n'auraient pas pu être démontés le dimanche soir, donc les organisateurs veulent profiter de l'événement pour accueillir les visiteurs supplémentaires. Face aux fortes chaleurs, l'équipe de bénévoles de l'association La Mer pour tous s'est également adaptée en prolongeant les horaires d'ouverture jusqu'à 21h le samedi et le dimanche, avec une ouverture dès 9h. Les habituels stands dédiés au métier de la mer et à son patrimoine seront de nouveau installés sur le cours des Dames, où l'on retrouvera aussi les 70 exposants présents cette année. Dans le reste de l'actualité, la victoire d'hier soir, vous l'avez peut-être suivi à la télévision, de l'équipe de France de football. Et pour nous parler de cette rencontre, on retrouve Cléa et Paul. Bonjour à tous les deux.
2: Bonjour. Hier soir, la France s'est imposée contre le Sénégal 3-1 avec un doublé de Mbappé, dont un but dans le temps additionnel qui permet aux Français de respirer dans cette rencontre, alors que les Sénégalais étaient revenus à un but d'écart. Ce but exceptionnel, inscrit à environ 23 mètres des cages adverses, permet également au capitaine français de devenir le meilleur buteur de l'histoire de l'équipe de France. Avec désormais 58 buts, il dépasse Olivier Giroud.
3: Grâce à ce doublé, il se rapproche du record du nombre de buts marqués en Coupe du Monde de football. Il ne lui manque plus que 2 buts pour égaliser Miroslav Klose, qui a le record absolu avec 16 buts. Malgré cette belle performance, l'équipe de France ne prend pas la tête de son groupe puisque la Norvège s'est imposée 4-1 face à l'Irak. Le prochain match se déroulera donc le 22 juin 2026 face à l'équipe d'Irak, qui aura lieu à 23h, heure de Paris, diffusée sur M6 et Bein Sport.
0: Merci à tous les deux. Et la canicule, alors que les épreuves du bac débutent, des profs dénoncent l'impréparation du gouvernement face à cette vague de chaleur et à des salles en surchauffe.
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0: Et ça va chauffer aujourd'hui puisque le mercure sous abri devrait atteindre dans le courant de l'après-midi les 34 degrés à Vitrac. Ce matin, c'est pas trop mal, 23 à Beaussac. Mais donc cette canicule s'installe à partir d'aujourd'hui et vraisemblablement pendant 8 à 10 jours, nous dit Météo France Agen. Mercure qui va encore continuer de grimper demain. 35 degrés, ce sera la moyenne sur le département. 36 pour vendredi. Notez que la journée de dimanche devrait être la plus chaude, où l'on devrait atteindre par endroit dans le département les 40 degrés.
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0: Prenez soin de vous en cette nouvelle journée chaude. L'éphéméride, c'est tout de suite avec Thierry.
5: Et nous sommes le 17 juin aujourd'hui, nous fêtons les Hervé. Et en ce 17 juin, je peux vous parler de Ken Loach, le réalisateur britannique né en 1936, ou de l'arrestation de 5 cambrioleurs dans le complexe immobilier du Watergate en 1972, qui provoqueront la chute du président américain Nixon. Mais le 17 juin 1462, Vlad Tepes, le prince de Valachie en actuelle Roumanie, lance l'attaque de nuit à Tarkovist contre les forces turques de Mehmed II, alors que l'armée ottomane marche sur Targoviste, la capitale valaque. Elle trouve la ville abandonnée, mais surtout 20 000 Turcs et Bulgares empalés. En 1476, Vlad Tepes est assassiné à la fin du mois de décembre à Bucarest, dans des circonstances nébuleuses. Il est décapité et sa tête est envoyée au sultan qui l'expose sur un pieu comme preuve de sa mort. Vlad Tepes connaît déjà une célébrité importante de son vivant, connu comme étant un souverain cruel qui empale ses ennemis. Il aurait empalé des centaines de milliers d'hommes qui se dressaient contre lui, ainsi que les prisonniers turcs. Vlad III porte pour la postérité le surnom de Vlad l'Empaleur, mais aussi celui de Dracula, qui signifie « fils du dragon » ou « fils du diable » en roumain médiéval. Un surnom repris par Bram Stoker pour son roman en 1897. La citation du jour est signée de Ken Loach, le cinéaste anglais né le 17 juin 1936. « Si nous osons dire la vérité sur le passé, peut-être oserons-nous dire la vérité sur le présent. »
0: Merci Thierry, à demain. Et pour terminer cette éphéméride, l'anniversaire d'une chanteuse, autrice, compositrice québécoise, naturalisée française, qui fait quelques petits détours par le Périgord de temps en temps. Bon anniversaire à Fabienne Thibault, née le 17 juin 1952 à Montréal, révélée surtout en France en 1978 par l'opéra rock Starmania, dans lequel elle incarne le personnage de Marie-Jeanne. Elle est chevalière de la Légion d'honneur depuis 2010. Fabienne Thibault sur Liberté FM.

0: C'est l'heure de votre chronique généalogie avec Huguette Nadal. Bonjour Huguette.
1: Bonjour.
0: Alors aujourd'hui, nous allons nous intéresser à une catégorie de population particulière, les bagnards et les prisonniers.
1: Voilà. Alors bien sûr, on a tous entendu parler de Vidocq.
0: Oui.
1: Ou bien plein d'autres, du capitaine. Je cherche des noms, il y a plein de nouveaux bagnes, de gens qui sont partis là. Donc le mot bagne vient de l'italien bagno, qui veut dire bain public à la base.
0: Oui. Mmh.
1: Mais ça a été à Constantinople, mais ça a été reconverti en prison d'esclaves finalement. Donc, voilà.
0: Okay.
1: Et contrairement à l'idée répandue, l'expression tonnerre de Brest ne fait pas référence au canon de bagne de Brest dont le tir signalait l'évasion d'un condamné, mais surtout c'était pour avertir qu'il y avait donc un bagnard qui s'était échappé et qu'il y avait une récompense à avoir si on le récupérait.
0: Bien sûr.
1: C'était aussi le signal pour les bohémiens qui grouillaient autour de lui donner la chasse. Mais maintenant, lorsque le canon tonne du côté de Brest, c'est surtout qu'une régate va se disputer en rade et que c'est l'occasion des festivités sur
0: et
1: Brest.
0: Oui, oui.
1: Voilà. Alors, l'expression tonnerre de Brest vient du coup de canon qui annonçait chaque jour l'ouverture et la fermeture des portes de l'arsenal à 6h le matin, à 19h le soir. On la retrouve dans le personnage de Tintin et
0: oui, bien sûr. Bien sûr. Capitaine Haddock.
1: Voilà, c'est ça. Ces prisonniers-là, ils avaient un matricule, bien sûr, sur chaque pièce de leur habillement. Ils étaient accrochés par des chaînes, deux par deux, jour et nuit. Il y avait des châtiments corporels, la bastonnade jusqu'à la mort.
0: Oui.
1: S'ils commettaient une faute grave, ils avaient un cordage goudronné qui leur était infligé sur le corps, provoquait la mort.
0: Eh bien, merci beaucoup Huguette pour toutes ces informations. La prochaine fois, vous nous parlerez des dates importantes à retenir de ces bagnes. Merci beaucoup Huguette et à bientôt.
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4: Pour les béliers, on est sur une tonalité optimiste ce mercredi. Taureau, un climat plus serein s'installe dans votre environnement professionnel. Les gémeaux, une discussion vous aide à clarifier vos intentions et celles des autres, ce qui facilite grandement vos prochaines décisions. Cancer, vous ressentez un attachement sincère et stable. Lion, vous exprimez vos idées avec assurance et votre entourage vous écoute et vous reconnaît pleinement. Les vierges, une opportunité se présente et vous incite à passer à l'action. Ami Balance, vous trouvez des solutions réalistes à un problème qui vous préoccupait. Scorpion, laissez de côté ce qui ne contribue pas à vos objectifs. Les Sagittaires, un changement de cadre ou une sortie vous apporte énergie et clarté et redynamise votre journée. Capricorne, une petite attention de la part d'un ami vous fait sourire. Verseau, vous retrouvez un justificatif ou un document important et cela vous évite un souci. Et Poisson, une relation existante gagne en stabilité et en douceur.
3: Merci Eva, à demain.
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10: Nous sommes le 17 juin aujourd'hui et direction la Belgique pour parler d'un très grand cycliste, même peut-être le plus grand de tous.
11: L'ogre, le cannibale, des surnoms féroces pour un homme qui le fut tout autant sur la selle de son vélo durant une quinzaine d'années. C'est aujourd'hui l'anniversaire d'Eddy Merckx. L'incroyable Belge est né le 17 juin 1945. Impossible pour nous de détailler le palmarès du fameux coureur du royaume, lui, l'empereur de la petite reine. Triple champion du monde, 5 fois vainqueur du Tour de France, 5 tours d'Italie, le Tour d'Espagne, recordman de victoires d'étape sur la Grande Boucle, toutes les prestigieuses courses et classiques sont dans son escarcelle, et cela entre 1966 et la fin des années 70. Mais cette domination ne s'est pas faite sans grands combats. Rival des Gimondi, Poulidor, Zoetemelk, De Vlaminck ou encore Luis Ocaña, sa capacité à dompter tous les circuits, tous les reliefs, même à l'aise sur la piste, Eddy fut insatiable à tous les points de vue, dégoûtant plus d'un de ses adversaires. Et des records, en voulez-vous ? En voilà, record du plus grand nombre de jours en jaune dans le Tour de France, le plus grand nombre de victoires sur une saison et même sur une carrière, plus de 525 levées de bras victorieuses. Ça, c'est juste un échantillon des références du cannibale. Mais pour tout avouer, une chronique de 3 minutes ne résumerait jamais assez ce qu'a pu apporter le grand succès d'Eddy Merckx au cyclisme.
10: Allez, on se donne rendez-vous demain pour d'autres histoires d'un jour avec Mémoire Sport.
3: Merci beaucoup. On part en caravane. Ah bah, petite idée des vacances déjà avec Raphaël.

Merci d'avoir suivi cette matinale sur le 96.1. Quelques rendez-vous juste après, direction... Ah oui, on va voyager grâce à Michel et notre petite bulle voyage qu'il va nous proposer d'ici quelques instants, juste après 9h. Autre rendez-vous, la couleur des mots, ce sera avec Natacha. Buffalo Bill, Wild West sera mis en avant. Et puis, autre rendez-vous avec également Open et Cyril, ce sera à 11h. On termine avec Nadao, le groupe sera en concert à Fumel ce 20 juin, en prélude évidemment à la fête de la musique. Merci de votre fidélité. Mon Dieu que j'aime.

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0: Bonjour, chers amis. C'est un long voyage qui nous mène aujourd'hui au cœur de l'Asie centrale, à Samarcande. Samarcande, le joyau de la route de la soie, la perle de l'Orient. C'est cette même route que suivit Marco Polo, accompagnant son père et son oncle. Il revint au bout de 26 ans. Je pense que nous reviendrons avant 2052, Pascal ?
1: C'est possible.
0: Sauf si on, vraiment on se plaît beaucoup.
1: Alors reste.
0: Situons Samarcande sur la carte du monde. Nous sommes au cœur de l'Asie centrale. C'est la région de la planète la plus éloignée de la mer. Hormis la mer Caspienne, qui est une mer fermée, et la mer d'Aral qui se réduit comme peau de chagrin d'année en année. Les Soviétiques, pour intensifier la culture du coton, ont détourné les eaux du fleuve Amadoura qui se jette dans la mer d'Aral. Avec les pesticides utilisés, plus aucune vie, c'est une terrible catastrophe écologique. Nous sommes en Ouzbékistan. Après la chute de l'Union soviétique, les cinq républiques d'Asie centrale ont accédé à l'indépendance. Il s'agit de l'Ouzbékistan, du Kazakhstan, du Turkménistan, du Kirghizistan et du Tadjikistan. Dans les quatre premières, on parle une langue dérivée du turc, parlée également en Azerbaïdjan et par les Ouïghours de Chine. Les Tadjiks parlent un langage proche du farsi, parlé en Iran et dans une partie de l'Afghanistan. Les frontières de ces cinq pays reprennent le découpage à l'initiative de Staline, ne tenant volontairement pas compte des ethnies divisées pour mieux régner. Hein. On a un petit peu mis les gens un peu partout. Alors résultat, nous avons ici en Ouzbékistan, une majorité ouzbek avec des minorités tadjiks, kirghizes ou kazakhs. Une population ouzbek se trouve hors du pays, parfois en Afghanistan, qui lui n'a jamais fait partie de l'Union soviétique. Donc on voit en fait qu'il y a toujours un grand brassage de population ici en Asie centrale, mais les gens continuent à être assez mélangés. C'est assez riche hein, finalement, ce partage des cultures. Alors, j'espère avoir été suffisamment clair pour ne pas vous avoir embrouillé.
1: Bon, ça va aller. C'est un peu compliqué, mais on suit.
0: Bon, d'accord. Alors, pour arriver à Samarcande, Pascal et moi avons atterri à Urgench, à l'ouest du pays, et après avoir vu Kira et Boukhara, nous avons traversé le désert et la steppe sur des centaines de kilomètres. Parfois de rares troupeaux, de moutons, de chèvres, aussi des vaches. On peut parfois avoir des chameaux. Et puis des yourtes. Les yourtes nous indiquaient un point d'eau qui permet aux habitants de vivre. C'est vrai que sans eau, il n'y a pas de vie. Et l'eau, ça sera toujours un problème ici en Asie centrale. C'est cette steppe que parcouraient les marchands de la route de la soie, faisant étape dans des caravansérails dont il reste quelques vestiges. Avant l'arrivée à Samarcande, on aperçoit des collines qui sont les prémices de la chaîne du Pamir, avec au Kirghizistan deux sommets de plus de 7000 mètres, hein, le pic Lénine et le pic communisme. Et enfin, le K2 au Pakistan c'est le deuxième sommet du monde après l'Everest, et nous arrivons ensuite dans l'Himalaya. Mais jusqu'ici, c'est très plat. Il fait aujourd'hui 38 degrés. Le climat est continental, très sec. L'hiver, le mercure peut descendre à moins 40 degrés et atteindre 45 degrés en été.
1: Oui, je ne reviendrai pas.
0: Nous voici arrivés à Samarcande, face au Régistan, cette grande place. Il n'existe, à mon sens, aucune place plus belle. C'est un émerveillement. Nous sommes au cœur de Samarcande, une immense esplanade avec trois madrassas à gauche, Ouloukbeg, au centre Kirdior, à droite Tilakari. Les madrassas sont des écoles coraniques. Les bâtiments d'Ouloukbeg datent du 15e siècle et deux autres madrassas ont été construites au 17e siècle. Regardez Pascal, de chaque côté on ne voit que minarets et coupoles. Tout est recouvert de céramique bleue, c'est tout simplement magnifique. Dans la madressa Ouloukbeg, plus grande université d'Asie centrale, on enseignait le Coran, l'astronomie, les mathématiques, la philosophie et la littérature. Les ouvrages d'Avicenne, mathématicien, médecin, écrivain, philosophe et scientifique, né près de Boukhara en 980, y ont été étudiés. Pour information, l'hôpital franco-musulman de Bobigny porte le nom d'Avicenne.
1: Ah oui.
0: Eh oui. La madrassa Kisdor est érigée 2 siècles après Ulugbek sur les ruines d'un caravansérail. Elle porte des tigres-lions couleur de feu face à la voûte étoilée d'Ulugbek. La puissance du soleil face à l'infini de l'espace. Enfin, Tilla Kari, qui signifie couverte d'or, dont la mosquée attenante est surmontée d'une coupole bleue. Elle est c'est presque surprenant, hein, d'aussi beau monument. L'intérieur du dôme est entièrement décoré de motifs floraux rouges et or sur fond bleu outre-mer. Pascal, quittons la place pour nous enfoncer dans la ville. Mm-hmm. Et profitons-en pour déjeuner.
1: Ah bah oui, tant qu'à faire.
0: On est parti depuis longtemps, non, hein? Regardez le menu de cette enseigne. Crudité, soupe. Chashlik. Chashlik, ce sont des brochettes de viande hachées, cuites au feu de bois, ou plof. C'est une sorte de pot au feu, c'est le plat national. Hein. Mais c'est très très bon, hein, le plof. Il y a du thé, il y a du vin, le vin de la vallée du Fergana, qui est fertile, qui est à l'est du pays. C'est une vallée où il y a beaucoup d'habitants, puisque on commence à atteindre la montagne, et c'est vert, et il y a des fruits, il y a des légumes, c'est un petit peu le verger et de tout l'Ouzbékistan. Dans la steppe, niet, hein, il n'y a pas. Alors, et puis, bon, il y a du vin, mais il y a de la bière. Une bière locale qui est bon. Il y a de la vodka comme digestif. Yeah. Les Russes ont laissé quand même
1: quelques traces.
0: Ah oui, un héritage. Alors, nous sommes en pays musulman, hein, bien sûr, mais l'alcool est toléré, hein, pour les étrangers. Donc, nous pouvoir, bon, avec modération, parce que encore beaucoup à visiter.
1: Bien sûr, bien sûr.
0: Il faudrait pas qu'on se soutienne l'un l'autre pour.
1: Non, ça ferait vraiment tâche.

0: Parlons de l'histoire de Samarcande, idéalement placée sur la route de la soie, entre Xi'an en Chine et la Méditerranée. Elle est au carrefour de diverses civilisations et subit plusieurs invasions. Alexandre le Grand la conquiert en 329 avant Jésus-Christ. Il ira jusqu'à l'Indus. Son empire est immense. Viendront les Huns, les Turcs, et les musulmans vont s'emparer de la ville en 710. C'est 22 ans avant la bataille de Poitiers. Ils partent à l'ouest, à l'est, ils partent partout. Alors, échec des Chinois un peu plus tard. Les Chinois, ils ont pensé aussi s'implanter en Asie centrale. Ils ont été repoussés. Mais ensuite, Genghis Khan, les Mongols, arrivent en 1220. Il y a forcément beaucoup de destruction à chaque fois, mais la ville se remet toujours. Samarcande, c'est indestructible finalement. Puis vient l'époque de Tamerlan. Tamerlan, c'est un guerrier, mais c'est un bâtisseur. Et nous allons en parler. Et enfin, en 1868, le tsar de la très sainte Russie l'annexe au Turkestan russe. C'est l'arrivée des Russes, ils vont rester jusqu'à la fin de l'Union soviétique. Revenons à Tamerlan, né en 1336, fondateur de la dynastie des Timourides, dont il fait de Samarcande sa capitale. Il devient le dirigeant le plus puissant du monde musulman. Son empire s'étend sur toute l'Asie centrale, depuis l'Empire ottoman jusqu'au sultanat de Delhi et l'ouest de la Chine. Les Ouïghours en Chine font partie de cet empire. Il y a beaucoup de problèmes aujourd'hui avec le gouvernement chinois par rapport à ces gens qui ne sont pas chinois, qui parlent un langage turc. Nous devons Samarcande aujourd'hui à Tamerlan et son héritage. Et la religion, me direz-vous ?
1: Eh bien, importante.
0: Eh bien, depuis la conquête arabe en 710, l'islam est la religion majoritaire. Mais il n'y a pas que des sunnites, on trouve également des chiites. Sunnites et chiites divisés à propos de la succession du prophète. Et ça a toujours créé beaucoup de troubles. On le voit en Irak, on le voit partout. C'est le carrefour des civilisations ici. Alors on trouve aussi des bouddhistes. Il y en a peut-être plus aujourd'hui, mais il y en a eu des hindouistes, des juifs. Il y a un quartier juif et il y a...

0: plus que 1800 juifs, je crois, ici. Des chrétiens, ben oui, il y a des chrétiens orthodoxes, hein, ben les Russes, ils ont amené aussi l'orthodoxie. Et alors, avant l'islam, c'est une foi qui vient de Perse, les Zoroastriens. C'est une religion monothéiste avec un dieu tout-puissant et le culte du feu. Pour celles et ceux que cela intéresserait, lisez Nietzsche. Ainsi parlait Zarathoustra.
1: Ah oui.
0: Eh oui. Pour info, le père de Robert Hossein était iranien et zoroastrien. On trouve encore, même en Iran, c'est surtout en Iran, des gens qui sont des zoroastriens. C'est une très petite minorité aujourd'hui, mais cette religion, très antérieure à l'islam, existe toujours. Pascal, nous reprenons notre promenade à travers cette ville emblématique. Nous approchons du mausolée Aksaray, le palais blanc, avec une coupole bleue et bleu et or, et de beaux bas-reliefs dans la salle principale. Voici la mosquée Bobby Kanoum. Déchaussons-nous et entrons. On se déchausse hein, pour les mosquées.
1: Tout à fait.
0: C'est une mosquée immense. Tamerlan pose la première pierre. 95 éléphants ramenés d'Hindoukistan, en Inde aujourd'hui, furent utilisés pour transporter les blocs de pierre nécessaires à la construction. C'est intéressant, hein, ces éléphants. Et nous traversons maintenant le marché haut en couleur. Les fruits et légumes viennent de la vallée du Fergana. On a parlé de cette vallée que nous l'avons citée ce matin. Alors, au rayon de la viande, on trouve des têtes de moutons entières. Je sais pas, il y a des gens qui achètent les têtes de moutons. Hein. Alors, il y a pléthore de fruits secs emballés, hein, ou en sachet, ou ouais, en vrac, ça dépend. Agréable hein, quand même ce marché.
1: Bien sûr. Et... différent des nôtres.
0: Ah oui, mais il y a de la vie hein, dans tout marché comme
1: absolument.
0: Ça. Puis on est quand même en Orient. Hein. Maintenant, dirigeons-nous vers la nécropole de Shah Isinda. Il faut monter 40 marches pour l'atteindre. C'est l'escalier du paradis. En haut, on aura atteint le nirvana. Ah,
1: formidable, alors grimpons.
0: Alors, au pied hein, se trouve une mosquée avec des colonnes finement sculptées. On laisse la mosquée, on grimpe.
1: On grimpe.
0: Nous avons gravi les marches, nous entrons dans le mausolée surmonté de deux très hautes coupoles. Nous sortons de la salle de prière, trois autres mausolées donnent à l'ensemble un air de ville sainte hein, où le bleu reste la couleur dominante. C'est... Ouais, non, finalement, on est entouré, on est au cœur de monuments religieux et... C'est assez particulier, on ne connaît pas ça.
1: Ah, on n'a pas ce style ici.
0: Ah non, ici on a une église unique, mais là... Alors, je voulais vous dire que c'est un monument imposant avec quand même des colonnades et son minaret. Nous découvrons une grande partie de la ville. On voit, c'est une grande ville, hein, Samarcande. Hein. Descendons vers la ville nouvelle, entre guillemets. On est dans la vieille ville, mais Samarcande, c'est aussi une ville du 21e siècle. Hein. Alors, Samarcande, c'est aujourd'hui 500 000 habitants, avec un essor considérable, des chantiers de construction, on construit des appartements, il y a des commerces, en de très nombreux quartiers. Hein. C'est une ville qui se développe. Mais je suis étonné devant ces larges avenues, cette circulation automobile intense et tous ces commerces avec nombre d'enseignes de luxe. Hein. Il y a des gens qui ont de l'argent.
1: Ben oui.
0: Des gens qui viennent avec de l'argent aussi. Hein. Ah oui, il y a un paradoxe. Hein. La monnaie nationale s'appelle le soum. Et on trouve quantité de billets de 100 000 soums. Hein.
1: Ben beaucoup.
0: Ben oui, parce que j'ai retiré d'un distributeur 1 600 000 soums. C'est l'équivalent de 72 euros.
1: Enfin.
0: Alors, je n'avais jamais auparavant tapé 1 600 000 pour un retrait. mais sur les touches, il y a des touches avec 3 zéros, donc on peut. mes chers amis, j'espère que cette promenade en notre compagnie vous a fait découvrir les merveilles de la ville. Hein, c'est quand même une ville assez étonnante. Nous allons prendre un autobus hein, pour...

0: à la gare, et il y a beaucoup d'autobus, hein, et parce que nous ne pouvons pas rentrer, nous devons rentrer, mais nous ne pouvons pas rentrer directement. Il faut qu'on aille à Tashkent. Alors, nous devons prendre un TGV, oui, un TGV construit en Espagne pour rejoindre Tashkent, l'aéroport, et un vol pour Istanbul, et enfin Toulouse. Toulouse, on s'en rapproche, hein. Tashkent. Alors, Tashkent, le voyage en train était agréable. Nous avons eu droit à un sandwich avec du café. Nous nous sommes offerts des cerises. Il est vrai que nous avons voyagé en business class.
1: Mais oui, on se refuse pas.
0: Chic. Tashkent, 2 millions d'habitants, des tours, des sociétés, des commerces, des appartements en construction, des jets d'eau, la plus grande ville d'Asie centrale, et le métro où nous nous engouffrons pour vous quitter. Retour à Ribérac.
1: On est bien obligé. Dommage, c'était très sympa.
0: Ah ouais.
1: Merci pour ce voyage.

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1: Bonjour à tous, c'est Cyril. On se retrouve pour vos idées de sorties. Vendredi 19 juin à 20h30 à Saint-Germain-du-Salambre derrière la Syrie, une pièce de théâtre vous est proposée par les Compagnons de l'Imaginaire. Des pétales et des larmes, l'entrée est gratuite. Vendredi 19 juin à Neuvic-sur-Lille au Boulodrome, c'est la fête de l'été. Fête foraine et concert avec Alexina Lebon, chanteuse et DJ set à partir de 22h30. L'entrée est gratuite, restauration et buvette sur place. Samedi 20 juin à Bassiac et Auberoche, fête de la musique organisée par le FCBM. De 15h à 18h, chorale de Bassiac à la salle Buffière. De 18h à 20h, plusieurs concerts vous sont proposés avec l'entrée gratuite avec Estelle et Christophe, c'est de la variété française et internationale. De 20h à 22h, la soirée se poursuivra avec la banda La Bodega de Bergerac. De 22h à 2h, tournée d'été du podium Ambiance Disco. Buvette et restauration sur place, repas du samedi soir sur réservation au 06 87 01 57 53. C'est 22€ avec melon, sanglier à la broche, pommes de terre, salade fromage, crêpes et boules de glace. Samedi 20 juin, feu de la Saint-Jean à Saint-Vincent de Jalmoutier. Repas, moules frites, fromage, dessert pour 13€. C'est à partir de 20h et c'est organisé par le comité des fêtes. Vous aurez le choix entre des moules marinières, des moules au roquefort ou des moules au chorizo. C'est sur réservation au 06 79 22 65 39. Samedi 20 juin au château de Fayolle, pièce de théâtre des pétales et des larmes à 20h30. L'entrée est à 6€ avec une boisson offerte. Samedi 20 juin, deuxième jour de la fête de l'été au Boulodrome de Neuvic. Deux concerts vous sont proposés avec Mood Soul et Big Head and the Red Balls. Il y aura des manèges sur place, l'entrée est gratuite avec restauration et buvette sur place. Dimanche 21 juin, dernier jour de la fête de l'été au Boulodrome de Neuvic, organisé par l'APE des Gouillassous. Fête foraine et vide grenier, 2€ le mètre, inscription au 06 16 78 42 00. Il y aura également des manèges sur place, l'entrée est gratuite avec restauration buvette sur place. Dimanche 21 juin, au château de Fayolle, des pétales et des larmes. C'est une pièce de théâtre qui vous est proposée à 18h30. L'entrée est à 6€ avec une boisson offerte. Samedi 27 juin à Saint-Sulpice-de-Romagnac au Donzac, marché gourmand organisé par l'APE des Hauts-de-Dronne au profit des écoles à partir de 18h30. L'entrée est gratuite, sur place il y aura les food trucks, des producteurs locaux, des buvettes et des structures gonflables. Vous pourrez également profiter d'un concert de douche à blues et la finale du top 14 sera diffusée. Voilà, c'était vos idées de sortie. Vous pouvez retrouver le détail de toutes ces informations sur le site internet de Liberté FM ou sur notre page Facebook. Si vous aussi vous êtes organisateur d'une manifestation et que vous souhaitez communiquer sur Liberté FM, n'hésitez pas à nous envoyer un mail à contact@libertefm.fr. Quant à moi, je vous dis à très vite.
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0: Bonjour.
1: Bonjour, ce matin, allez, ce matin, la couleur des mots, eh bien, les mots sont de monsieur Alain Bernard. Vous connaissez bien, qu'on a beaucoup, beaucoup reçu à la radio. Et là, j'ai ramené son petit livre qui s'appelle Buffalo Bill, Cowboy en Périgord. Aventurier singulier, américain pluriel. Alors, je vais quand même vous dire deux petits mots sur Alain Bernard. Auteur et co-auteur de 24 ouvrages, pour la plupart régionalistes, historiques ou culinaires, primé au Gourmand Award le 38 ans. Ah, 38 ans. Ah, il est resté 38 ans, vous vous rendez compte, à Sud-Ouest. Quand on disait Alain Bernard, on l'appelait d'ailleurs Monsieur Bonbon, parce que quand il arrivait, ou qu'il arrive d'ailleurs, il avait toujours plein de bonbons dans ses poches et il était vraiment charmant et accueillant, toujours souriant. On pouvait pas passer un mauvais moment avec lui, c'était pas possible parce que l'humour l'emportait toujours sur toutes les situations. Allez, on y va. On va découvrir son petit livre, donc Buffalo Bill, Cowboy du Périgord. Vous allez me dire oui, ah ben oui, ben vous allez le découvrir. Alors, le Périgord à l'heure du cirque équestre. Alors, c'est quelque chose que certainement certains de vous ont connu. Parce qu'il a su, gaillardement sonner en Europe aussi la charge de ses cavaliers. Buffalo Bill est devenu une idole adulée au fil des pages bariolées de millions de magazines à 4 sous et des journaux pour enfants sages. Des érudits américains et des curieux périgourdins ont suivi à la loupe ces longues années d'itinérance transatlantique à la fin des années 1880 et début des années 1900 avec un passage en Angleterre, en Belgique et en France. Et avec un grand séjour prolongé en Alsace-Lorraine et en Italie avec la bénédiction papale à Rome où, dit-on, le cirque du Colisée se serait avéré trop petit. La halte historique de Buffalo Bill à Coulommiers-Chamiers, banlieue ferroviaire de Périgueux, n'a pas échappé à ce tourbillon et est restée dans les annales de la Dordogne, au point que dans le bureau du maire de la commune trône un tableau signé de Jean-Michel Linfort représentant deux Indiens musclés. Il faut dire que cette même ville a aussi connu le moulage des regrettées figurines en plastique de Starlux, notamment celles vouées aux cow-boys et aux Indiens du Far West. Alors pour nous mettre un petit peu dans l'ambiance, on va écouter un premier morceau et puis après je vous retrouve avec cette légende dorée.
2: Pour ce premier morceau, nous allons dans les plaines du Far West avec Yves Montand.

0: légende de Doré, outre quelques tickets jaunis de cirque, quels sont donc les souvenirs de cette fameuse équipée en Dordogne? Buffalo Bill revit à Bergerac à travers quelques plaques commémoratives, runes d'un geyser, à la façade d'une maison assez banale où il a dormi le 9 octobre 1905. Alors les Indiens, bien sûr, sortent de leur réserve. Périgueux, tout le monde descend. Le fameux colonel avait fait siffler le long de l'île les 3 trains spéciaux arrivant de Villeneuve-sur-Lot. Ils déversèrent le 21 septembre 1905 à l'hippodrome de Chamiers, actuel HLM, près de 750 hommes, 500 chevaux de son cirque équestre n'ayant que Barnum pour vrai rival. Le prix des places, de 1,65€ à 8 francs 1 euro. Mais non, Natacha, pas 1 euro, 1 franc 65 à 8 francs. Le droit des pauvres compris précise finalement ce programme. Alors là, logistique, vous me dites, ah là, logistique, à Chamiers, comme ailleurs dans la tournée géante, la logistique était à l'image de la distribution. 8000 sièges, 4000 mâts, 1200 pieux, 30 km de cordage, 23 000 mètres carrés de toile et 10 000 mètres de pièces de bois ou de fer, des roulantes gigantesques suscitant l'étonnement de nombreux badauds périgourdins. Ces dimensions, bien sûr, étaient à l'échelle de l'Amérique, mais Buffalo Bill était déjà venu en Europe et en Dordogne auparavant avec sa femme, Louisia. Louisa s'était rencontrée à Saint-Louis du Missouri. Et bon, quelquefois on dit qu'elle était un petit peu trompé avec Catherine. Mais bon, ça c'était Léon dit, vous savez, ça existait déjà. Hein? Et oui, oui. Et puis, ma foi, les États-Unis, faut dire aussi qu'il était... Il était de père alsacien. Les États-Unis, eux, loin des engagements ultérieurs qui allaient les faire totalement évoluer, se cherchaient une identité et un destin futile circassien autour du Far West. Donc, on va écouter encore un petit peu de musique, puis après je vais vous raconter son histoire sur le Périgord.
1: Tout de suite, nous allons écouter Johnny Boy par Marie-Josée Neville.

0: Le programme comprenait aussi des courses. Un grand, grand programme, je ne peux pas vous le lire. D'ailleurs, il faut que je vous laisse un peu la surprise lorsque vous allez acquérir le livre, soit l'acheter, soit aller voir à la médiathèque si toutefois il y est. Le programme comprenait aussi des courses de jeunes Indiens sur des chevaux poilus, des exercices de tir et de génie, des marins à la manœuvre et bien sûr, des reconstitutions, des scènes du Far West, Pony Express, qu'est-ce qu'on peut vous dire, divertissement avec des cow-boys, fanas de foot à cheval, convoi des migrants, attaque de diligence, embuscade d'indiens, vol de chevaux, et on en passe. Comme le dit d'ailleurs avec emphase, le 21 septembre 1905, un chroniqueur de l'Avenir de la Dordogne, journal déjà rencontré autrefois, bien, c'était quelque chose de très connu. Comment ne pas admirer la splendeur du spectacle, l'adresse des cavaliers, la force et la rapidité des chevaux, les couleurs flottantes, l'acier scintillant, les lames des épées et les casques et les cuirasses, les fourreaux craquants et les éperons sonnants. Voilà, ça c'est quelque chose d'intéressant. Alors la logistique à Chamiers comme ailleurs, dans la tournée, ça je vous l'ai déjà dit, les cordages, on s'imagine pas hein, qui pouvait transporter tout ça dans les trains, parce qu'il avait mobilisé des trains. Si Buffalo Bill n'était pas forcément, on s'en doute, un occitaniste convaincu, il a néanmoins servi de précieux catalyseur à une aventure occitane peu banale. L'aventure provençale de ces Indiens en Camargue, c'est assurément le plus fort souvenir qu'il a laissé en France, même si l'on peut néanmoins citer quelques-uns de ces magnifiques spectacles en Périgord. Première trace, et non des moindres, le régionalisme ribéracois. Jean-Louis Montagu a retrouvé la trace à Saint-Martin de Ribérac, du Spit and Wisson offert aux USA par Buffalo Bill à Guy Larigaudy, grand chef scout périgourdin, globe-trotteur mort en héros dans la drôle de guerre aux confins franco-belges. Les deux hommes s'étaient appréciés et le second avait promis au premier de ne s'en servir que contre les voleurs d'essence songeant au Radio Auto Ribérac, Paris, Saigon, qu'il caressait. Alors, avant de continuer, on est bien content avec la musique un petit peu bizarre de ces cow-boys. Ah, ça nous transporte un petit peu plus loin, n'est-ce pas, que du ribéracois.
1: C'est sûr. Et donc, pour ce prochain morceau, nous allons écouter la balade d'Almo de André Dasséry.

0: ensuite aussi le séjour tout à fait fortuit de plusieurs années de suite à la chapelle au Braï. Vous savez, c'est là-bas du côté de Montignac. Un certain Cody, dont le conteur Daniel Javaros, que vous connaissez bien, qu'on a reçu à la radio, affirme qu'il était un parent direct de Cody, alias Buffalo Bill. Le maire, Jean-Louis Lachaise, le confirme. Enfin, difficile à vérifier au-delà de quelques affirmations contradictoires, Buffalo Bill aurait éventuellement passé une soirée chez le gentleman farmer L'Enluminade à Cornilles, petit village de notre Périgord, village sur lequel plane l'ombre de la famille de Jules Verne. Alors bien sûr, quand je vous raconte tout ça, il n'a pas fait que le Périgord, il a été aussi en Camargue, la merveilleuse aventure du marquis Folco de Baroncelli-Javon mérite d'être contée, mais là, je vous la conterai pas, parce que justement, ce qui est intéressant, c'est de venir près du livre, voir tout ce qui est compté par notre bon journaliste Alain Bernard, qui a fait une belle recherche là-dessus. On va faire une pause musicale encore, et puis je vais vous dire un peu, mais qui était un petit peu Buffalo Bill?
1: Pour ce prochain morceau, nous écouterons Calocal par Eddie Arnold.

0: esclavagiste. Il commence à servir côté guidance et convoyage. Il a fonctionné comme coursier postal. Puis, si vous voulez savoir la suite, eh bien, adressez-vous à votre librairie locale, bien sûr, et puis peut-être à la médiathèque. Quant à nous, ben, nous allons prendre notre beau chapeau de cow-boy, n'est-ce pas, et puis leur tirer notre révérence et leur dire à la semaine prochaine. Merci.
1: Merci à vous aussi. À la semaine prochaine.
0: À la semaine prochaine.

0: Bonjour à tous et bienvenue, vous êtes avec François dans votre chronique quotidienne 3 minutes pour notre planète. Et aujourd'hui, je vais vous parler de négawatts. Face aux défis que représente le dérèglement climatique, l'épuisement des ressources et le risque d'un accident nucléaire, les fondateurs de l'association Négawatt se sont donné pour objectif de montrer qu'un autre avenir énergétique est non seulement réalisable sur le plan technique, mais aussi souhaitable pour la société. Association à but non lucratif créée en 2001, Négawatt est dirigée par un collège de membres actifs, la compagnie des Négawatt, qui rassemble une vingtaine d'experts impliqués dans des activités professionnelles liées à l'énergie. Leur vision est fondée sur la démarche Négawatt, une approche de bon sens reposant sur trois piliers. Elle consiste d'abord à réduire les besoins par la sobriété dans les usages individuels et collectifs de l'énergie. L'efficacité permet ensuite de diminuer la quantité d'énergie nécessaire à la satisfaction de ces besoins. La priorité peut enfin être donnée aux énergies renouvelables qui, grâce à un développement ambitieux mais réaliste, peuvent remplacer progressivement les énergies fossiles et nucléaires. Sur la base de cette démarche, l'association a mis au point un scénario énergétique à horizon 2050, traduisant une évolution possible de notre système énergétique. Dans la continuité de ce travail de prospective, l'association assure également une action de plaidoyer auprès des décideurs politiques et économiques afin que soit mise en œuvre une véritable transition énergétique. Convaincus par leurs analyses et séduits par leurs propositions, de nombreuses personnes professionnelles de l'énergie ou citoyens avertis ont rejoint l'association qui compte aujourd'hui plus de 1000 adhérents, représentant un pilier essentiel de son essor et de sa pérennité. Souhaitant impulser la mise en œuvre de la transition énergétique telle que décrite dans son scénario, l'association décide de créer en 2009 l'Institut Négawatt, sa filiale opérationnelle. Elle intervient en tant qu'organisme de formation auprès des professionnels et en tant qu'accompagnateur de projets, structures et collectivités pilotes en matière de transition énergétique. L'Institut Négawatt développe depuis plusieurs années DOREMI, dispositifs opérationnels de rénovation énergétique des maisons individuelles dans une approche partenariale. Par sa démarche et son action, l'association Négawatt propose des solutions pour faire face aux enjeux énergétiques, environnementaux et sociétaux des prochaines décennies. Contenir l'emballement du climat, la combustion des énergies fossiles que sont le charbon, le pétrole et le gaz naturel fossile, ainsi que certaines pratiques agricoles et industrielles émettant différents gaz à effet de serre. Notre système énergétique présente des risques non négligeables pour l'homme et son environnement. Marée noire, explosion minière, accident nucléaire, de nombreuses catastrophes sont survenues à travers le monde depuis le début de l'ère industrielle. Partager équitablement les ressources et apaiser les conflits, l'accès à l'énergie besoin vital est marqué par une profonde inégalité entre pays riches qui représentent une minorité de la population mais s'octroient la majorité de l'énergie commercialisée et pays pauvres dont les habitants n'ont bien souvent pas d'autre solution que de massacrer l'environnement pour satisfaire leurs besoins de base. Alors, si vous voulez plus d'informations sur Négawatt, rendez-vous sur leur site internet www.negawatt.org.
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Bonjour, quoi de beau à la télé pour cette soirée du 17 juin sur TF1, Good American Family, série avec Hélène Pompeo, racontée depuis les multiples points de vue des personnages pour explorer les questions de perspective. L'histoire troublante d'un couple du Midwest qui adopte une fillette atteinte d'une forme rare de nanisme. Sur France 2, Danse ta vie, téléfilm. Sur Sister, Brice de Nice, film avec Jean Dujardin. Brice, un éternel adolescent de presque 30 ans, vit à Nice où il s'est créé un univers éloigné des responsabilités des adultes. Il s'est réfugié dans le monde du surf. Sur M6, la Coupe du Monde avec le match entre l'Angleterre et la Croatie. Sur France 4, Johnny à la Tour Eiffel, concert. Sur W9, Star 80, l'histoire d'un phénomène culte, documentaire. Et puis sur France 3, Des Racines et des Ailes, magazine présenté par Carole Gessler sur le thème Passion, patrimoine, terroir d'excellence dans les Alpes provençales. Les traditions perdurent entre Alpes et Provence grâce à des passionnés rencontres.

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0: arrive dans votre radio. Et ce n'est pas la meilleure nouvelle de la journée. Voici l'équipe d'Open. Et c'est parti pour une heure de bonne humeur avec l'Open Team.
1: Oui. Et alors, on est quoi? On est mercredi.
2: On est mercredi.
1: Il est 11h.
2: Il est 11h.
1: Et qu'est-ce qui se passe le mercredi à 11h?
3: C'est Open.
1: Oui, avec Greg.
4: Bonjour.
1: Patrick.
5: Oui, bonjour.
1: Corinne.
6: Bonjour à tous.
1: Bruno.
7: Bonjour.
1: Et moi-même, Cyril, pour vous servir.
6: Bonjour, Cyril.
1: Merci. J'espère que vous allez bien.
2: Il y a peut-être des gars qui vont se taper l'incruste pendant l'heure.
1: Ouais, c'est ça. Mais voilà. Après, y a, je trouve qu'il y a...
2: L'essentiel est là, mais il y a des...
1: Ouais, il y a un petit peu de bordel dans cette émission. Les gens, ils arrivent quand ils veulent, ils font ce qu'ils veulent.
6: Ah, ouais, on arrive.
1: C'est open, hein. Oui, enfin, oh, c'est beau. C'est vrai. Mais c'est quand même de la radio avant tout. Et donc, quand c'est l'heure de prendre l'antenne, tu vois, il faut mieux être là. Oui. Si t'arrives à, juste pour l'apéro, bon, c'est sympa, mais ça fait pas le boulot. En tout cas, aujourd'hui, en ce mercredi 17 juin, c'est la Saint-Hervé. Qu'est-ce qu'on dit, Hervé?
8: Bonne fête, Hervé.
1: Exactement. Hervé serait formé à partir du mot Oyarn, qui signifie fer. Saint-Hervé fut un ermite breton du 6e siècle. Ce moine fut le protecteur des chevaux et il a une grande influence sur la culture bretonne. Et on l'honore aujourd'hui, 17 juin, des Hervé connus.
6: Hervé Villard.
1: Et je pensais à celui-là aussi. Dis donc. On avait un ministre qui s'appelait Hervé. Non, on n'avait pas un ministre qui s'appelait Hervé. Non, bon, je sais pas.
2: Hervé.
1: Hervé. Ah, il n'y en a pas tant que ça.
2: Hein, ah
1: en fait,
2: ouais,
1: les
2: en
1: Hervé.
2: Fait.
1: Hein, tu vois, moi, j'aime bien le prénom Hervé. Ouais, d'accord, ok, je suis seul.
7: Ouais, je vois pas.
1: Hervé.
2: C'est simple comme prénom, c'est deux lettres, R et V.
1: Hervé, exactement, tu peux.
2: C'est très simple.
1: Tu peux abréger ta signature,
2: c'est
1: facile. Est-ce que vous savez ce qui s'est passé le 17 juin 1939?
2: Eh bien, non.
1: Eh bien, alors, on va le découvrir dans un instant, restez avec nous.

0: Ça se passe en France, à Versailles, le 17 juin 1939.
1: Une loi signée.
2: Par rapport à la guerre ?
0: C'est pas par rapport à la guerre.
3: Par rapport au château ?
0: Non. Mais ça sera le dernier de l'histoire.
2: Un président ?
3: Non. Un roi ?
0: Non.
1: C'est pas un guillotiné, c'était plus tard.
0: Eh ben si.
1: Ah ouais ?
4: Oh la vache.
0: Eugène Weidmann est le dernier condamné à perdre la tête en public en France. En public.
4: 39.
0: C'est en public.
1: Mais hein. C'est quoi 39. Ce truc ? Parce qu'il paraît que quand Star Wars est sorti, le premier, le dernier décapité n'avait pas encore eu lieu en France.
0: Alors, en public.
1: Ah, tu crois que c'est ça ?
0: Je okay. pense que c'est ça qui fait la diff.
1: Okay.
0: Tu vois, avant, il y avait tout le monde qui venait, c'était un peu la kermesse, tu vois.
2: T'as mis les gamins. C'était la fête, on va aller voir.
1: C'était la fête au village.
4: Bah si, peut-être.
0: Ah oui, d'accord,
4: si,
0: je t'entendais pas.
2: C'était la fête au village.
0: Ah ben, bah, c'était
3: on festoyait.
0: Il y avait le dimanche la messe, voilà. Et le mardi, le décapitage.
1: On voilà. avait le petit pique-nique et
0: exactement, et puis ça se passait bien, tu vois. Donc c'était Eugène Weidmann qui était surnommé Regard de Velours. C'était un tueur en série.
1: Oh.
0: Nous sommes le 17 juin 1940.
2: Là, c'est la guerre, par rapport
0: c'est
2: avec la guerre.
0: C'est un plein dedans.
2: Donc c'est De Gaulle qui est...
0: Pas lui.
2: Pas lui, donc c'est un maréchal
0: Pétain. Un maréchal Pétain, qu'est-ce qu'il fait ?
2: Qui a signé un accord avec les Allemands.
0: Ben en fait, il va demander l'armistice à l'Allemagne. Voilà. Le 17 juin 1940. Est-ce qu'on jouerait pas un petit peu ?
1: Oh, t'es pas cap. T'es pas cap.
0: Jouons. Alors. Un disque caribou. Oh, c'est nul. C'est nul comme indice. C'est nul. Je suis né le 17 juin 1952 à Montréal, d'où Caribou. Je suis une auteure, compositrice, interprète canadienne du Québec. Je suis naturalisée, non, française occasionnellement. Je suis naturalisée française, voilà. Je suis connue pour un rôle comme chanteuse dans l'opéra Rockstar Mania et aussi pour la promotion
1: Fabienne Thibault.
0: Fabienne Thibault, ah, exactement.
4: Je cherchais,
0: oh. Bien joué. Un petit peu de Fabienne Thibault pour.
1: Ah oui, oh, voilà, oui.
2: Bon,
1: ah,
2: Thibault, Thibault.
0: C'est pas ça.
4: Pas loin.
0: Donc, vu certainement voilà, ce qu'il a fait connaître en France, Fabienne. Dans Star Mania. Là, vous n'avez pas le titre. Si vous n'osez pas le dire.
1: Oh non. Les uns contre les autres.
0: Non. Pourtant, cette intro, elle est connue quand même.
4: C'est pas Zini, autrefois.
0: Non plus.
1: Une chanson, elle ?
0: De Star Mania. Mais qu'elle a interprétée. Ah, je savais pas. Ça va pas tarder à commencer. Et normalement, ça fait J'ai la tête qui éclate.
1: Ah, je voudrais seulement dormir.
0: Ouais.
1: C'est quoi le titre de cette chanson ?
0: Petite forme, Greg. Petite forme. Petite forme.
3: Et puis Greg, alors là.
0: Ah ouais.
2: Je suis déçu, Greg.
3: Ah oui.
2: Ah ouais, vraiment, je suis déçu, hein, Greg.
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1: Oh, déjà le titre de ça.
5: 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M'étendre sur l'asphalte.
2: Et me laisser.
4: Mon cinéma.
0: Non, non. Là, non. Vous devriez l'entendre.
1: Stone, demandez Stone.
4: Ah, oh,
1: mais
4: oui.
1: Quel que je suis saut.
2: J'ai failli le dire, mais j'ai eu honte. Je ne sais pas ça.

0: percerait aujourd'hui. Parce qu'à l'époque, les cheveux longs, la grosse paire de lunettes.
1: Ouais.
0: Alors après, Fabienne Thibault, on lui doit aussi ça. C'est pareil, c'est Starmania.
2: Elle est contre les autres.
0: Ouais.

0: l'ai pas celle-là.
1: Bah, le titre c'est Quand les hommes vivront d'amour.
2: Ah oui.
1: Les enfoirés oui. l'avaient repris, avaient fait une belle collégiale avec. Mais nous serons mon frère. Vous l'avez peut-être apprise celle-ci, par contre, à l'école. Moi, je l'avais appris à l'école, au collège, je l'avais apprise. Wow. Avec ma prof de musique, Madame Nugaz, je crois. Je sais plus.
0: Nugaz barbecue?
1: Non, c'est un truc comme ça. Ouais. Si. Alors, attends, c'est juste un petit peu long à charger. On a quelques, un petit planteur de réseau.

0: truc sur son nez et tout là.
1: Ah oui, parce que la maman il est parti dans un cirque.
2: Ah oui, ça c'est un dessin animé, ça, non? Ça n'a pas été recruté pour un dessin animé? Son bol d'éclair, je sais pas quoi.
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0: C'est le phoque?
1: Non. Mais il y a phoque dedans. Chicago. Je vous mets le début, peut-être ça va vous parler le début. Enfin, ça va peut-être vous aider, je suis pas sûr.

0: États-Unis. Et donc c'est pour ça qu'elle dit ça ne vaut pas la peine de laisser ceux qu'on aime pour aller faire. C'était la complainte du phoque en Alaska.
1: Ah oui. Et
2: comme vous pouvez voir, je suis pas fan de Fabienne Thibault.
0: Effectivement, c'est un passage de ta vie où mais tu vas te rattraper sur ça. On joue. Indice dessert. Je suis né le 17 juin 1962 au Portugal, à Mangualde. Je suis une chanteuse.
2: Linda de Souza ?
0: Non, et actrice luso-belge francophone.
2: Elle est née où ?
0: Au Portugal. Je suis notamment connu pour mes chansons. 1979, le Banana Split. Ah, Lio. Amoureux solitaire, 1980. T'étais où avec Jackie ? Je suis Lio. C'est facile. Et on pouvait pas se passer d'écouter un petit peu
2: ouais,
0: de...
2: Ah ouais, là je suis meilleur. Les blondes ne comptent pas pour des prunes.
0: Non.
2: Ah. Bah si.
0: Non.
2: Les blondes comptent.
0: Non.
1: Les brunes.
2: Ah non. Bah, je ne
1: comptent pas pour des prunes.
0: Oui. C'est les brunes.
2: Ça va. Tu me l'acceptes.
1: Si elle a pas fait de couleur, c'est naturel qu'elle doit être.
0: Elle va traiter une blonde de brune ou une brune de blonde, tu vas voir.

0: Voilà, merci beaucoup Lio d'avoir été avec nous.
1: Elle avait fait, ah, fallait pas commencer aussi.
0: Ah, j'ai pas pris celle-là.
1: Et ouais, dis mon vieux, t'es un connard avec un grand C.
0: Ah oui, c'est vrai.
2: Ah oui.
0: C'est vrai, exactement.
1: Ouais, ouais.
0: Qui est cette joueuse de tennis américaine qui est née le 17 juin 1980 ? Serena ? Non, sa sœur.
1: Vénus.
0: Exactement. Voilà. Bah, j'ai fini. J'ai fini, je vais pouvoir partir moi commander un kebab et je vais revenir après deux palmas, j'en rêve encore. Vous êtes d'accord?
1: Allez.
0: Allez, c'est parti.
3: Le kebab fait.

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1: Eh oui, on est bien là sur Liberté FM avec Greg, Patrick, ouais. Corinne et Bruno pour vous amuser jusqu'à midi. Et comme on est mercredi, mais dis donc, les vacances approchent. Hein. Enfin, là, il y en a qui sont en plein examen, mais les vacances approchent.
2: Ouais.
1: Ouais. On va quand même aller du côté du cinéma avec les sorties ciné présentées par Patrick. Et...
3: T'as de bons yeux, tu sais.
4: Oh, le blanc !
3: On ne laisse pas pépé dans un coin. Ma biche. E.T. Téléphone maison.
4: Bonsoir !
3: C'est moi, n'importe quoi.
1: Et après ce faux départ de Patrick, c'est bon, c'est à toi.
5: Eh oui, donc on va dire que je deviens génial. C'est
2: encore
5: le titre du film.
2: Pas encore.
5: Si.
1: Eh ben dis donc.
5: Alors, une comédie de Léo Grandperru avec Manu Payet, Mela Bédia et Marie-Julie Bopp.
2: Mela Bédia, c'est la sœur de Ramzy.
5: Ah
2: de
5: bon.
2: Eric et Ramzy, ouais.
5: D'accord, ok.
2: Voilà.
1: Ah, ils se sont accouplés tous les deux ?
2: Non.
1: Eric et Ramzy ? Ils ont fait une fille ? D'accord.
5: Okay. On ne savait pas, on n'était pas au courant. Okay. Alors, Mathias est prof et... vient enfin d'obtenir sa mutation dans le collège de sa fille. Pourtant, à peine arrivé, on lui apprend que sa classe d'allemand va fermer, faute d'inscrits. Il décide alors d'organiser un voyage en Allemagne pour motiver les adolescents à choisir la langue et pour le financer, il fait appel à Iris, la responsable du...
6: Guten Tag, je suis Mathias Bertin, je suis auto professeur d'allemand.
7: T'es pas prof d'allemand.
6: Ah, ça va, j'ai assuré, non.
7: Ça va, tu prends tes marques ?
6: Ouais, carrément, tout va bien. Tant que... Ça fait 3 ans que je vis à 600 km de ma fille, je veux plus être loin d'elle.
7: Et pour le voyage, tu vas faire comment ?
6: Quel voyage ? Vous avez organisé un voyage en Allemagne.
7: Je viens de finaliser le dossier.
6: Vous avez prévu quoi ?
7: La bonne humeur.
6: Tout le monde dans le bus ? En 45, les Allemands ont décidé de saboter les piliers du pont.
7: Donnez-moi vos téléphones. Allez.
6: Allez,
7: le pont. Dès que je rentre, je porte plainte.
8: Tout va bien, mais on a perdu un élève. Et on sait pas qui c'est.
9: On arrive à un moment là, tu vas être hyper fort. Profitez de chaque seconde. Bienvenue les enfants.
6: Jean-Jacques Goldman.
7: On va vraiment dormir là ?
9: Ah, c'est parfait.
6: Merci d'être là.
9: Eh mais, c'est romantique, hein. Ça donne envie.
10: Deviens génial,
9: du spectacle de fin de voyage, bah, je t'en ai parlé.
7: Faire un spectacle ?
6: Oui. Là, ce qu'on veut, c'est montrer à tout le monde que vous savez faire ça. Il y a une seule règle : les éclater. Tout ça, je le fais pour toi, le voyage, le bordel, pour nous.
8: Je dois te rappeler le nombre de fois où on a frôlé la catastrophe depuis le début du voyage.
6: Je me rends compte que j'aime bien ce qu'on vit, là. J'aime bien le voyage, j'aime bien les gens, les gamins, l'Allemagne.

0: Können wir uns darauf einigen, dass dein Kopf aussieht wie ein riesengroßer Pimmel? Ja.
1: Ah, pour ceux qui font pas allemand, ouais. On est d'accord que ta tête devient, ressemble à un gros zizi. Voilà, oui. C'est, j'ai traduit chez allemand.
2: Oui, mais t'as fait allemand, mais en troisième langue, il faut savoir. Quoi, hein. Oui, t'en avais déjà deux.
1: Oui, j'ai fait japonais et chinois aussi. Autre film.
2: Toy Story numéro 5.
1: Oh, ben dis donc. Oh,
2: c'est la série, là. Hein.
1: Vers l'infini et l'au-delà.
2: Pourquoi est-ce que j'ai changé ce qui marche, donc
3: Avec la voix de Richard Darmon.
1: Ouais.
2: Oui. Alors, Buzz, Woody, Jesse et le reste de la bande verront déjà leur travail remis en question lorsqu'ils découvriront que ce qui obsède les enfants aujourd'hui s'appelle l'électronique.
4: Fourchette, acceptez-vous de prendre Karen Beverly pour légitime épouse?
5: Je vous déclare maintenant couvert pour la vie.
6: Un colis pour toi.
7: Ah, merci, merci.
8: Bonjour, je suis Lilipad. Jouons ensemble. Oh,
9: c'est l'extinction. Ça recommence.
10: Bonnie, le temps d'écran est terminé.
11: D'accord.
12: Il faut que je te parle, machine.
13: Appelle-moi Lily.
12: Avec les jouets, on a passé tout l'été à aider Bonnie à se faire des amis.
13: Oui.
12: Et toi, t'es venu tout gâcher avec des...
13: Je vois.
12: Tu m'écoutes même pas.
13: J'écoute toujours tout. Regarde.
14: Avec les jouets, on a passé tout l'été à aider Bonnie à se faire des amis.
13: En espagnol.
14: Quoi?
15: Proms pour étranger dans le placard.
12: Woody.
16: Jesse, salut.
12: Est-ce que ça va aussi mal qu'on le dit pour les jouets?
17: On en voit de plus en plus abandonnés chaque jour.
18: Oh, des fiches!
12: La technologie nous a envahis aussi.
17: Je sais pas quoi te dire, Jesse. Avec un jouet, on peut jouer, mais avec la tech, on peut tout faire.
12: Je perds Bonnie à cause de cette machine.
19: Je suis ton ami.
17: Je suis venu le plus vite possible.
20: Pourquoi tu portes une robe, Woody?
17: Ça s'appelle un poncho, Fourchette.
12: Quelqu'un, un feutre marron.
17: Halt! Qui va là?
21: Wow, wow, wow! Je viens en paix.
17: Ça faisait longtemps, Cobray.
12: Tu es quoi, un vieux monsieur enjoué?
20: Quoi? Elle croit que t'es vieux parce que tu perds tes cheveux, Woody.
12: Bonnie a besoin de quelqu'un né au même siècle qu'elle. Adieu, les jouets.
19: Ton ami, c'est moi.
17: Il nous faut du renfort.
22: Sur cette planète et de faire le bonheur d'un enfant.
19: Rappelle-toi ce que ton mieux pote disait.
12: Bonnie a encore besoin de nous. En avant, fais-le voir.
17: Buzz, reste là, je vais avec eux.
22: Tu crois que j'en suis pas capable?
19: Oui, je suis ton ami.
22: Joli poncho. Que c'est bon de les revoir se disputer.
20: Ça m'avait manqué aussi.
1: Eh oui, mais c'est qu'à un moment donné, ben, les consoles de jeux, l'informatique, les tablettes, c'est dur de lutter.
2: On le voit ici, chez nous, là. Hein.
1: Eh oui, eh oui. Tu joues plus à la Barbie, Coco, c'est ça? Tu joues plus à tes poupées.
2: Est-ce qu'elle elle a disjoncté, là. Ah oui, je vois ce qu'elle a.
1: Je sais pas.
2: Bon, alors, on y va.
1: Et
2: pour un troisième.
1: Ah oui, plus, oui. C'est
2: parce,
1: parce
2: que cet été, ça va être maigre, à mon avis. Hein.
1: Ah, ben bah, c'est l'été.
2: Tout l'été, voilà. Alors, The Giacomo, un film de Baptiste Drapeau, avec Xavier Lacaille, Thibaut Inchap, Benjamin Castaldi. Pour atteindre 1 million de followers...
1: Benjamin Castaldi?
2: Oui. Giacomo ne reculera devant rien. De Amiens à Dubaï, l'ascension vertigineuse d'un influenceur prêt à franchir toutes les limites pour faire exploser le buzz.
1: Je les ai entendus l'autre jour, ils en faisaient la promotion sur une petite radio, là, comment il s'appelait, animateur, Camille Combal. Ouais. Voilà.
3: Et, celui donc, qui était sur Énergie.
1: Oui, c'est
3: celui
1: ça.
3: Qui n'est plus.
1: C'est, il arrive sur Liberté FM.
3: D'ailleurs, sur France Inter.
1: Du coup, oui, c'est ça. C'est un gars qui se prend pour un influenceur. Enfin, il joue l'influenceur et tout ça.
2: Voilà.
1: Et
2: voilà.
1: Okay.
3: Allez, on y va.
2: On y go.
23: Frérot, faut que tu commences ton film avec cette scène. Là, vous allez voir ma vie d'influenceur. Et vous allez voir l'histoire, elle est incroyable. Ça va aller assez vite, donc essayez de pas trop cligner des yeux.
12: Oula!
23: Je me présente, je m'appelle Giacomo. Mon objectif, c'est les 1000K, en fait.

0: Giacomo, c'est quoi son problème?
1: Comment tu fais pour avoir 1000 quins?
2: T'achètes du chocolat?
1: Oui. J'ai capté le truc.
0: C'est Giovanni, hein?
1: Giacomo.
0: Ah, Giacomo, oui.
1: Vous avez été acheté par Dubaï, non?
3: Jamais, jamais de la vie.
1: Ah bon?

0: 13.
1: Il y a des gens qui disent l'argent ça fait le bonheur. Moi je vais dire c'est la célébrité qui fait le bonheur.
2: Vous savez, c'est très grave hein, ce que vous dites.
1: Ça va être un truc de fou. On va péter le game. Ça tue.
3: Eh ben ça a l'air bien nul à chier.
4: Ouais,
5: oui. Il y a quelques guest stars pour attirer
4: ouais,
5: le monde.
4: Ouais, mais ça sauve pas le film. Je pense pas.
3: Déjà ça, la façon d'accent, sa façon de parler, moi ça me je pourrais pas supporter ça pendant une heure et demie.
5: Moi aussi, ça me ressort par la tête.
3: Et puis sa coupe de cheveux. On en parle de sa coupe de cheveux. Enfin bon, il en faut pour tous les goûts. Ça va plaire aux jeunes influenceurs, enfin qui espèrent devenir influenceurs peut-être. Oui. Hein. Je sais pas. Est-ce que ça serait pas le moment de faire une pause musicale?
6: J'en ai bien peur.
3: Hein?
4: Faisons
3: la pause musicale. Faisons. Avec un groupe que j'aime bien, Imagine Dragon, Bad Liar, et puis on revient après si vous le voulez bien.
4: Ok, no problem.
3: Voilà, je ne peux pas vous dire ce qui se passera après.

0: Bah, si vous vous êtes trompé, tant mieux, soyez les bienvenus. C'est Open jusqu'à midi sur Liberté FM avec Patrick, Corinne, Bruno, Greg. Alors, celui qui vient d'arriver dans les studios, on l'avait pas vu venir, on savait pas, il nous fait la surprise d'être là.
1: Ouais, c'est cool.
0: C'est Cédric.
2: Non, Cédric.
3: Non,
0: c'est Ben.
1: J'ai la ref.
0: Attends, je crois que ton micro il est pas allumé.
1: Ah, mais si, regarde.
0: Ah bon?
1: Non, là maintenant.
2: Et bonjour. Ah.
0: Ça va?
2: Ça va, et
0: oui, ça va, ça va, ça va. Donc, du coup, ben c'est bien parce que tu arrives pile poil au moment où on doit accueillir le duo des doubleaux.
2: Mais dis-moi pas que c'est pas vrai.
4: Mais c'est qui?
5: Eh ben, couillonne, c'est le duo des doublots.
6: Le duo des doublots, Kachagogo et Fourri en stéréo.
7: Chérie, on pourrait essayer la graisse pour notre 10e anniversaire?
8: Je préfère la vaseline.
7: Oh, oh.
0: Je me suis disputé avec ma femme. Elle a promis de ne pas me parler pendant un mois.
2: Mais pourquoi tu fais la tête alors?
0: Eh ben écoute, le mois est presque terminé.
9: Ah bien.
0: Comment votre mari est mort?
7: Il a mangé du fromage empoisonné.
0: Et les bleus sur son visage?
7: Mais il ne voulait pas l'avaler.
0: ça va?
2: Ah mais tu bégayes?
0: Un peu.
2: Tu peux me faire le bruit de la mitraillette?
0: Ta gueule!
2: Je vois un gars à poil dans ta maison.
0: Fuck man, tire-lui dans la gueule!
2: Mais je voudrais pas abîmer les dents de ta femme.
10: Mamie, la personne qu'on vient de croiser, elle est homosexuelle ou hétérosexuelle?
2: Ça n'a aucune importance, les enfants. Ce sont des êtres humains et il faut tous les détester de la même manière. Chérie, ça te dit de faire l'amour en musique ce soir?
10: Si tu veux, mais choisis un album live. Pour une fois, t'auras des applaudissements.
0: La vie est pleine de coïncidences.
2: Ah bon? Comme quoi?
0: Moi, par exemple, je suis né le jour de mon anniversaire.
3: Et moi aussi.
0: Et en parlant d'anniversaire, dans 24 heures, il y en a un ici qui fête son anniversaire.
2: Et oui, dans 24 heures.
0: Voilà, c'est ça. Oui. Je dis ça, je dis, bah, c'était le duo des doubleaux.
3: Et voilà, 24 heures, il y en a un qui l'a pété.
2: Et yeah.
7: Lui, c'était la semaine dernière.
1: C'était la semaine dernière.
0: T'as un peu oublié, Patrick.
7: Tu vois pas le temps passer,
0: non,
7: Patrick.
0: C'est ça, passe tellement vite, Patrick.
3: C'était le 11 juin.
2: Quand il est en notre présence, c'est le temps passé.
0: Mais non, Patrick, on n'est pas en direct, Patrick. En fait, on est en registre.
3: Ah oui.
0: Voilà, en fait, dans la vraie vie, on est vendredi, là. On n'est pas mercredi. Et effectivement, dans la vraie vie, c'était hier, mon anniversaire.
2: Et mais
0: là,
2: c'est compliqué.
0: Pour que les gens,
2: Patrick,
0: ils pensent qu'on est en direct, tu vois, on dit qu'on est mercredi depuis tout à l'heure. Tu vois, ça fait 35 minutes qu'on dit qu'on est mercredi, Patrick.
3: Je le savais pas, personne me dit.
8: Ça fait 15 ans qu'il fait de la radio avec moi.
2: C'est ça qui m'inquiète, moi.
0: Ah, c'est ça. Patrick, justement, je crois que t'as quelque chose à nous proposer.
3: Ah.
0: Oups, putain, là, il est en panique. Alors,
3: allez,
0: là,
3: une petite blague.
0: T'as reçu un petit cadeau.
3: Voilà.
0: De la part de Natacha, qu'on embrasse bien fort.
3: Donc,
0: bucolique, bonjour la vie.
3: On va faire des petites blagues.
0: Oui.
3: Alors, Cindy et Jessica discutent. Jessica, pourquoi tu appelles ton mec Quechua? Parce qu'avec lui, c'est plié en 5 secondes.
0: Aïe. Oh là là là là là. T'en as une autre?
3: Oui.
0: Allez, vas-y.
3: J'ai une amie aveugle qui vient d'accoucher des jumelles. Faut jamais désespérer, quoi.
0: C'est méchant. Arrête là. Gardons sous le pied. Est-ce que on serait pas des petits sondages de la semaine?
3: Eh bien, on peut.
0: Oh, c'est
3: on
0: bon.
3: Peut, allez.
0: Allez, c'est parti. Les sondages de cette semaine, voici le premier. 14% des femmes ne verraient pas d'inconvénient à prêter ça à une amie. À prêter quoi?
11: Une culotte.
0: Une culotte, exactement.
2: C'est la même chose.
0: Alors, c'est pas le mari. Ça m'étonnerait que 14% ne verraient pas d'inconvénient à prêter leur mari. Mais la culotte, ça gêne pas. Voilà.
11: Non.
0: Tu prêtais ta culotte, toi?
11: Oui.
0: Tu prenais la culotte d'une copine aussi?
11: Oui.
0: D'accord.
2: Ouais, si elle est propre.
0: Si elle est propre,
11: oui.
0: Bah oui, de toute façon.
11: Bah, des fois, t'as pas le choix, vaut mieux prendre une culotte
0: propre que
11: que pas de culotte du tout.
0: Bah oui.
11: Une culotte sale.
0: C'est vrai. C'est la morale de cette histoire. C'est déjà arrivé à 3%. 3%, c'est pas beaucoup, on est d'accord. C'est déjà arrivé à 3% des gens en réunion de travail. De quoi s'agit-il?
11: De péter.
0: Exactement.
5: Mais coco, elle est en forme ce soir.
0: C'est ça. 11% des hommes en font plusieurs fois par an, mais ne l'avouent jamais à personne. Qu'est-ce qu'ils font ?
1: De l'adultère.
0: Non.
3: C'est pas dans le travail ?
0: C'est pas aucun rapport avec le travail.
1: C'est dans le domaine familial ? Sportif ?
0: C'est pas dans le domaine sportif.
3: Non. Domaine familial ?
0: Non.
11: Travail ?
0: Non, non, non. Toujours pas dans le travail. C'était pas dans le travail tout à l'heure, ça l'est toujours. 11% des hommes en font plusieurs fois par an, ne l'avouent jamais à personne. C'est quelque chose que.
3: En conduite, en voiture ?
0: Non. Jusqu'à présent, ce sont les, c'est plus les femmes qui font ça.
1: Dans le domaine du travail ?
0: Non, du tout.
5: C'est une connerie.
7: C'est une connerie.
0: Non, c'est pas des conneries. Ce sont en général, enfin, c'était réservé jusqu'à peu de temps aux femmes, mais les hommes s'y mettent.
1: C'est une activité.
7: Faire le ménage.
0: Non, c'est pas le ménage.
11: De l'épilation.
0: Non.
5: Des migraines.
0: Mais on est dans le domaine. Non.
5: Des migraines. Ah, c'est une bonne réponse.
11: Un bronzage.
0: C'est pas chirurgical, c'est pas du bronzage.
5: Et poilage.
0: Pas du poilage.
11: Oh, bah, je l'ai dit, de l'épilation.
0: Alors ?
5: Mais
0: on est un peu dans ce domaine-là, un petit peu sur leur corps, exactement.
1: Soin de soi,
11: un tatouage.
1: Mais...
0: C'est pas se maquiller, c'est pas le tatouage.
1: C'est pas le coiffeur.
0: C'est pas le coiffeur.
7: L'esthéticienne ?
0: C'est pas l'esthéticienne. Exactement, faire une manucure.
1: Ah ouais ?
0: Ouais, exactement.
1: Combien ils sont, 2% ?
0: 11%.
1: Oh là là. C'est trop.
0: Moi non plus. Pour une personne sur trois.
1: Ouais, un tiers.
7: Ce qui est beaucoup.
0: C'est la pire réponse, pardon, à donner à la phrase « je t'aime ».
5: Moi non plus,
11: pareil.
5: Merci.
11: Non, pareil.
0: C'est pas pareil.
1: Qu'est-ce que tu veux que ça me foute ?
11: Idem.
0: Non.
3: Comme ma mère.
0: Non.
11: Idem.
0: Non.
7: Ok.
0: Non. Ok, merci. Oui, c'est ça, pardon.
7: Ah putain, ça fait trois fois que je le dis.
0: Ah, non, mais c'est, je, il faut que j'entende. Je te jure.
5: Et t'écoutes plus.
7: Je te jure, tu sais, tu es là. Ok, ouais. Ok.
0: Mais justement, je pensais que tu disais ok par rapport
7: non.
0: à ce qu'il disait.
7: Ok, c'est... Okay.
0: Je t'aime, ok.
7: C'est hyper blessant.
0: C'est ça. Cela arrive au cours de 2% d'une partie de jeu de société.
11: Le jeu, il vole.
3: Jeter les cartes.
0: Ah, c'est plus que la dispute.
1: Ils vont pas jusqu'au bout de.
0: Là, c'est plus que la
7: ils
0: dispute.
7: Jettent le plateau.
1: Ils se séparent.
0: Non.
1: Le divorce.
0: Non.
7: Ils stoppent dessus.
0: Ouais, c'est ça, une bagarre. Une bagarre.
7: Ah, c'est bon ça.
0: Bah ouais, carrément.
5: Je vous lâche la rue de la paix.
0: Allez, une dernière.
1: Allez.
0: Pour 26% des hommes, voir une femme pratiquer ce sport est excitant.
7: La pole dance.
0: La pole
1: c'est
0: dance.
1: Plus pour l'homme.
0: Non, pas du tout.
1: C'est plus pour l'homme, ça.
7: Ah, mais c'est
0: de 26% des hommes.
11: Mais de la muscu.
7: Ah, c'est pour les hommes.
0: Ah,
7: c'est
0: pour les hommes. Pour 26% des hommes.
7: Ah, voir une femme. J'avais bien compris, Greg.
0: Voir une femme pratiquer ce sport est excitant.
3: L'athlétisme.
0: Non.
3: Le judo.
7: Le patinage artistique.
1: Directrice.
0: Non.
1: Ah non, du sport et du sport.
7: La nage synchronisée.
5: Le volleyball.
7: Ah ouais, le volley.
5: Parce qu'elles sont jolies, les filles, en volleyball.
7: Tout à fait.
1: Du basket ?
7: Le beach volley.
5: Non. Le beach volley, oui. Non. C'est
11: la gymnastique.
5: Oui.
0: Non.
7: Le beach volley, c'est mieux. C'est encore mieux. Ça, c'est le...
5: Dans les maillots.
0: Ça se fait à deux contre un adversaire, en général. Ça peut se faire à trois aussi.
1: Tennis ?
0: Non. C'est pas très local.
5: Le baby foot.
0: Il n'y a pas beaucoup de clubs qui...
7: La lutte gréco-romaine.
3: La pelote.
0: Ça se rapproche, quand même.
5: Oh,
7: le judo.
0: Non.
3: Le catch.
0: Le catch, oui.
7: Oh, bien vu. Bravo.
3: Dans la confiture.
7: Ah ouais.
0: Ah,
7: un si, combat debout.
0: Hein. Eh, mais qui se souvient de cette épreuve dans Fort Boyard
7: oui,
0: où ils étaient dans la boue là,
7: debout, là.
0: Ouais, ça, eh c'est pas
7: beau 12,
0: ça.
7: 13 ans, c'était génial.
0: C'est ça, c'est génial.
3: Non, c'est le mec qui a eu l'idée de faire ça. Tu vois, il a dit on va le filmer, puis la caméraman il faisait des gros plans.
0: C'est ça, c'était énorme. Donc voilà, je vous propose une nouvelle pause musicale avec un titre que on va assumer parce que voilà, on est des gens qui assument. Voici les rois du monde qui vivent au sommet. Ils ont la plus belle vie, mais il y a mais. Et d'ailleurs, on va faire un trio. On va récupérer les paroles, on va le faire après.
1: Ah oui.
0: À tout. Ouais, non, d'accord.
1: Okay.

0: Pour faire nos billets, nous on sait que le temps, c'est comme le vent, c'est le mort.
1: Ils sont morts une deuxième fois, les pauvres.
0: Non mais c'était kitsch, mais en fait ça a cartonné, ça.
1: Ah oui, ça cartonne.
0: Bah oui, c'est ça. Et tu vois, ça reste le rythme. La la la la la. Comment ça s'appelle en musique, ça? La la la la la la la la la. C'est une sorte de rythmique, mais je crois que ça porte un nom, un gimmick, c'est un gimmick, un gimmick peut-être. Ouais, c'est pour ça.
2: Gimmick,
0: c'est pas quoi les Gims.
2: C'est dans NCIS, Gims. Dans NCIS, Gims.
0: Non, Maître Gims.
2: Maître Gims.
0: Ça peut comme jamais. Mais, ça peut comme jamais. Voilà.
3: Zoulou et Gunther.
0: qu'est-ce qu'on fait? Oh, bah tiens, Patrick est là. Bah, on va l'utiliser.
4: Ouais, voilà,
0: ils sont pas venus pour rien. Hein, voilà. Voici les énigmes du Père Patoche.
5: Bienvenue dans les énigmes du Père Patoche. Serez-vous capable de résoudre les mystères du Père Patoche? Écoutez attentivement.
0: Alors,
4: on y va pour la première.
0: Oh, dis donc, est-ce qu'on est content?
4: Souvent causée par la distraction, cette maladresse peut avoir des répercussions. Cette perche sert à manœuvrer un bateau ou à sortir un poisson de l'eau.
3: L'épuisette?
4: Non.
0: La barre?
4: La quoi?
0: La barre?
4: Non.
6: La barre de fer.
3: J'aurais pensé à la batte au début, mais... Une perche? Non.
0: Ah, c'est tout? Il n'y a que deux phrases?
4: Oui.
0: Ah!
4: Il y a quatre phrases.
3: Tu peux répéter,
4: ouais,
3: s'il te plaît.
4: Il y a quatre lignes. Donc, souvent causée par la distraction, cette maladresse peut avoir des répercussions. Ça rime. Cette perche sert à manœuvrer un bateau.
6: Ah, la gaffe.
4: Oui.
0: Fallait savoir
3: bien
0: que ça
3: joué,
0: s'appelle
3: ouais,
0: une gaffe.
3: Bien joué, ouais, mais bien joué.
0: Tu le savais, toi, que ça s'appelait une gaffe?
2: Mais
6: hey, parle. Les gars.
2: Mais c'est quel bateau
0: qui manœuvre? T'es à Venise, toi.
4: Moi, je le savais.
0: Oui, bien sûr, Patrick.
4: Sur une planche, il fait bûcher. Sa bouchée n'est pas tricotée.
2: La bûche.
4: Non, c'est pas ça. D'une bouche, il peut être ôté. S'il est perdu, il est mangé.
3: Le mot?
4: Non.
2: Non. Non. La parole, le mot, l'idée.
6: Il est perdu.
7: La salive.
0: Le sens?
4: Le quoi?
0: Le sens?
4: Non.
7: La salive?
4: Non.
0: Ah,
3: sur le nœud?
4: Non.
0: Les nerfs, de la planche, c'était pas bête?
2: Les veines du bois, non. Perdre,
4: Allez, je vous la relis.
0: Ouais. Oui.
4: Sur une planche, il fait bûcher. Sa bouchée n'est pas tricotée. D'une bouche, il peut être ôté. S'il est perdu, il est mangé.
3: Ah, le pain.
4: Oui.
6: Oh, il est beau.
2: Plus 4.
4: Vraiment, on a un surhomme là, ici.
3: Non, non, bah non, non. Pas du tout.
4: C'est alors, on continue avec une autre. Elles font zigzaguer les champions et permettent la communication. Dérobées sans jamais être volées. On peut les fermer à votre nez.
6: Les portes?
4: Ouais.
0: Les portes font zigzaguer les champions.
3: Eh oui, dans, ah, au ski. Oui, au ski, tu passes dans les portes. Oui.
6: C'est pas ça qui m'a aidé, moi. C'est, on peut les fermer au nez, quoi.
2: Ouais, c'est aussi pareil.
4: Dans sa salle, on perd ses pas. Sur les panneaux, on cherche sa voie. On peut y voir de nombreuses rames. Et c'est aussi un cri d'alarme. Qui est-elle?
3: La sirène.
4: Non.
6: L'alerte?
4: Non.
0: La salle des pas perdus. Au tribunal.
4: Dans sa salle, on perd ses pas. Sur ses panneaux, on cherche sa voie. On peut y voir de nombreuses rames et c'est aussi un cri d'alarme.
0: C'est pas la direction. Un cri d'alarme. C'est pas la sirène. Ouais. C'est qu'est-ce qu'il y a, la douleur.
4: Ça commence
7: la question
4: par un gueux.
0: Un gueux. La gourde.
4: Attention, il y a une gourde qui arrive.
0: C'est le premier gueux qui est venu.
3: J'avais pensé à la salle de Gans, mais.
6: Gare!
4: Oui!
0: La gare!
6: Putain, voilà. C'est l'alerte que je sors tout à l'heure. Gare!
3: Gare! C'est beau. C'est beau.
0: C'est beau. C'est beau.
3: Là, il y a un surhomme.
4: Ah, ah oui, oui, oui.
6: Puis même,
4: il y a deux surhommes quand même, je veux dire. Non, non, il faut reconnaître.
0: Je vais chercher mon kebab.
4: Cadeau qu'on fait à un félin qui, dans la poche, parfois n'est point. Souvent tiré par les petits.
0: Sa langue! Sa langue! La viande de sa langue bien. Au chat! Et sa langue! Oh putain, je suis trop content!
6: Enfin, t'en auras eu un.
0: Oh putain, pardon, excusez-moi pour les gros mots. Pardon,
6: eh ben, on a 15 sous-hommes.
4: Il est enfermé dans une cage, mais il n'est pas sauvage.
0: C'est pas le lion.
4: S'il peut rendre certains phobiques, les paresseux le trouvent tellement pratique. Oh, je l'ai déjà eu, celle-là.
0: Les paresseux le trouvent tellement pratique. Les
6: paresseux.
0: C'est pas le serpent, c'est pas le rat.
6: C'est pas un animal.
4: Non.
6: Un tronc.
4: Hein.
6: Un tronc.
4: Non.
3: Bah, les paresseux, ils se pendent aux branches.
6: Ben,
3: ils...
6: ouais.
3: Qu'est-ce qu'ils peuvent trouver pratique?
2: Et on le trouve souvent dans une cage.
4: Il est enfermé dans une cage, mais il n'est pas sauvage.
3: Le chat. On a joué au début.
4: Non, je c'est pas un animal. S'il peut rendre certains phobiques. Les paresseux le trouvent tellement pratique.
3: Ben, bonne chance.
4: Allez, ça commence par un A.
2: L'amour. L'amour en cage.
4: Oui.
2: Non, c'est pas ça.
0: L'arbre. Mais paresseux.
4: Fiez-vous à la dernière phrase.
0: Oui.
4: Les paresseux le trouvent tellement pratique.
3: Donc c'est par rapport, à, c'est pas par rapport à l'animal qu'il faut regarder ça,
4: non,
3: mais
4: par rapport à la fainéantise. Par rapport au cage au départ.
3: C'est quelqu'un qui est paresseux.
6: Ah, un escalator.
3: Non, ça commence par un A, on a dit.
6: Ah, pardon.
3: Un ascenseur.
4: Oui.
0: Ah, ouais, tu l'as mis sur la voie, Greg.
3: C'est toi, Greg.
0: Tu l'as mis sur la
3: voie. C'est toi qui m'as mis sur la voie, Greg. Merci.
0: Merci beaucoup, Patrick. C'était très aimable à votre.
6: Ah merde, je parais dessus, je me suis dit.
3: Ah, je te dois tout, Greg, là.
6: Ah, non, non, non.
3: Si, si.
0: Tu l'as mis sur la piste, effectivement. C'était pas mal. Alors, monsieur le réalisateur, que souhaitez-vous faire?
6: Eh bien, il nous reste 3 minutes. J'ai des petits kékés, si vous voulez. Histoire de se quitter dans la bonne humeur.
4: La bagnole en panne, là. Le mécano, on n'a pas pu le réparer.
6: Je vous offre de la joie, comme ça.
0: Allons-y, on la prend, on la prend.
6: Vous la prenez,
0: c'est
6: cette
0: que du bonheur, cette émission. C'est de l'amour, c'est de la.
6: Bah, c'est... Oh putain, c'est génial.
4: C'est de la...
8: Ouais, je fais ou quoi?
6: Bon, il fait partie des vétérans de l'émission, on n'explique pas les règles. Il y a juste à deviner la chanson. On y va.
4: C'est pas le bruit, c'est pas la voiture qu'il faut reconnaître.
6: Non.
0: Est-ce que tu viens pour les vacances? Eh oui, ça avance.
2: Glenn Medeiros.
0: Non, c'était David et Jonathan.
6: Mais il était pas français, Glenn Medeiros.

0: Ils étaient pas en vélo dans le clip, là, ils pédalaient pas, j'ai cette image de vélo.
1: Je sais pas, moi j'ai la parodie de nul alors.
2: D'accord. Ouais, moi aussi. Qu'est-ce que tu vends pour les vacances? Des t-shirts et des maillots de bain.
1: On a les mêmes refs.
3: Ouais, grave.
1: Allez, poursuivons.

0: Octobre.
1: Octobre.
2: Il est incroyable sur Cabrel.
0: Elle est belle cette chanson.
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2: oh, Cabrel.
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0: C'est beau ça.
2: Ouais.
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0: Bon, je l'ai fait en voix de tête, vous avez vu.
2: Non mais oui.
5: Ah bah oui,
6: je suis sûre que tu l'as avantagé à Cyril. 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

0: On y va avec le petit dernier.
1: C'est plus ta génération que la mienne quand même. J'avais pas l'âge d'aller en boîte là, quand c'est ni au bal, hein, ni au dancing.
0: Allez, le petit dernier. Un peu plus corsé, je pense.
2: Je l'ai.
3: Oh. Ouais, c'est
2: Kid V.
0: Laisse le garabé un petit peu. Laisse.
1: C'est passé, pour tout recommencer, me libérer, prendre la vie du bon côté.
0: Et voilà, c'était le titre, la vie du bon côté.
2: Eh ben nous, on va la prendre du bon côté, et on va aller manger.
0: Allez.
2: On vous souhaite un bon appétit.
3: Ciao,
2: parce
3: ciao,
2: que
3: ciao.
2: C'est l'heure de prendre, voilà. On se retrouve la semaine prochaine pour de nouvelles aventures. Dans un instant, ce sont les infos. Et merci les amis.

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7: On se retrouve.

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2: Bienvenue dans cette édition de la mi-journée. Dans l'actualité, la condamnation d'un homme qui avait défriché pour ouvrir un chemin à flanc de falaise près de Dom, sauf que le site est protégé, comme l'ensemble de la vallée de la Dordogne. Notre invitée, Séverine Copin, sera en concert à l'église de Vanxin ce vendredi. Et puis la météo, l'épisode caniculaire s'ouvre dès aujourd'hui. Bonjour, un périgourdin de 79 ans comparaissait devant le tribunal correctionnel de Bergerac pour avoir effectué des travaux sans autorisation sur un site protégé dans les falaises du Cingle de Montfort au bord de la rivière Dordogne. Entre les mois de mai et août 2024, avec l'aide de bénévoles, cet ancien entrepreneur agricole avait créé un chemin de 3 mètres de large sur 147 mètres de long entre le plateau Turnac et la rivière en contrebas. Sauf que ce site est classé, qu'il est susceptible d'accueillir des espèces protégées et que le chemin ne passe pas seulement chez lui, mais aussi chez 2 autres propriétaires sans leur autorisation. Concrètement, il lui était reproché d'avoir coupé des arbres, mais aussi modifié des murets de pierres classées, datant du XVIe siècle et creusées dans la falaise, le tout pour ouvrir un chemin instable, fragilisé par les ruissellements d'eau de pluie. À la barre, l'homme a expliqué qu'il avait simplement souhaité entretenir le chemin qui avait toujours servi aux habitants de Turnac pour descendre à la Dordogne, ainsi qu'il l'avait promis en achetant la parcelle en 1976. Il a aussi prétendu qu'il pensait être chez lui. Son avocat n'a pas manqué de rappeler qu'il n'y avait pas de plan de bornage difficile à réaliser sur ce terrain à très forte déclivité et qu'il était extrêmement difficile pour son client de savoir s'il était sur sa parcelle, d'autant que le chemin, bien noté au cadastre, passait en limite des parcelles. Le prévenu a aussi assuré qu'il n'avait coupé que des arbres morts ou qui penchaient dangereusement et menaçaient de tomber. Sur les restes historiques, il a affirmé qu'il s'était contenté de remettre des pierres en place. Quant aux animaux, il a expliqué n'avoir jamais rien vu d'autre que des corneilles en ces lieux. Le procureur a pointé la mauvaise foi du prévenu, qui connaissait parfaitement les règles de cadastre pour avoir travaillé toute sa vie comme entrepreneur forestier. Pour lui, le septuagénaire est bien responsable d'un défrichement massif sur des terrains qui ne lui appartiennent pas et sur un site inscrit au patrimoine naturel. Il a ouvert un escalier dans des murs classés du XVIe siècle et a transformé le site en un espace à la fois moche et dangereux. Il a néanmoins tempéré en reconnaissant que ce n'est pas l'affaire du siècle et requis 5000 euros d'amende assortie de sursis. À la lueur du dossier d'enquête, le tribunal a jugé l'homme coupable de travaux sur un site naturel inscrit, défrichement sans autorisation chez un particulier et destruction d'habitats d'espèces protégées. L'homme, au casier vierge, a été condamné à 5000 euros d'amende, dont 2000 euros avec sursis.
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2: Eh ben, enchanté, allez, on se rencontre sur Liberté FM. Alors, au cœur de Périgueux, mais ce 19 juin, vous serez en concert en l'église de Vanxin, avec les amis de l'église de Vanxin.
4: Oui, tout à fait, c'est une joie.
2: J'espère pour Vanxin et puis pour vous en tant qu'artiste. Quel est votre univers musical? On va faire un petit peu connaissance.
4: Alors, mon univers de... Ah là là, c'est assez éclectique en fait. J'aime énormément de sortes de musique et j'ai énormément d'admiration pour de grands artistes et des artistes moins connus également. Mais évidemment, on peut citer Ella Fitzgerald, Nina Simone et des compositeurs comme Michel Legrand, ouais. Des voix comme Christiane, sa sœur. Évidemment, ouais, ça marque Edith Piaf, bien sûr. Des airs classiques, nos bases fondamentales, Jean-Sébastien Bach. Voilà, comme vous voyez, bon, il y a Michael Jackson aussi, mais je ne ferai pas Michael Jackson dans l'église de Vanxin.
2: Voilà, parce que le concert, c'est ce 19 juin à 20h30, hein, on le rappelle évidemment. Une formation musicale particulière pour arriver à faire des concerts, comme ça sera le cas ce vendredi.
4: Alors ce vendredi, c'est un petit peu unique en fait, c'est un rêve que j'ai eu, c'est une idée que j'ai eue il y a plus de 10 ans. Et là, le fait de visiter cette très belle église, nouvellement rénovée, avec Cathy Larquet, Cathy Larquet comme guide de l'association Les Amis de l'Église de Vanxin. Du coup, quand je me suis retrouvée là, je me suis mise à chantonner comme j'aime à le faire pour découvrir la résonance du lieu, de l'édifice. Et là, en fait, j'ai fait plusieurs morceaux. J'étais comme invitée et je voulais faire des concerts. Je voulais faire un concert a cappella et là ça s'est produit que du coup vous pourriez faire un concert, et du coup j'ai dit avec grand plaisir. Et quand j'ai posé la question s'il y avait quelque chose qui avait manqué durant ces trois morceaux pendant lesquels j'ai chanté, m'ont pas répondu qu'il manquait un instrument. Donc du coup j'ai dit ça y est, la lumière est là. Je vais oser faire ce rêve de poser la voix pendant une heure et quart.
2: Qu'est-ce que ça vous apporte de chanter a cappella et pas avec des musiciens, alors que vous avez l'habitude de jouer justement parfois dans les églises ou sur scène avec des musiciens?
4: Alors bien sûr, j'adore évidemment partager la musique, la scène, ces moments musicaux avec des instrumentistes. Là, ce que ça m'apporte, en fait, c'est vraiment un retour à mes bases, à mes fondamentaux. C'est-à-dire que quand je suis toute petite et que je commence à chanter, en fait, dès que je suis dans une église, c'est là où j'ose, où je commence à faire mes premiers pas, mes premières notes, en fait. Donc, c'est avant la scène, il y a eu les églises. Et sa ressource, en fait, de poser sa voix. Mais en général, on a l'expérience évidemment des messes où on fait les chœurs et on répond à Monsieur l'abbé. Et du coup, c'est dans ce contexte. Et puis après, en off, ou dès que je pouvais, discrètement, j'essayais les leçons dans les églises. Voilà.
2: Il y a eu des cours particuliers pour apprendre à poser sa voix, à chanter?
4: Oui, j'ai pris de nombreux cours de chant et j'ai eu une mentor, Christiane Legrand, qui a été aussi ma maman artistique, mon mentor, qui m'a aussi bien enseigné les techniques vocales que la culture musicale. Elle m'a permis vraiment de découvrir, de me sortir de mon univers de la Dordogne, on peut pas le dire différemment, puisqu'elle m'a amené à Paris, elle m'a amené à Avignon, elle m'a fait rencontrer des très grands artistes également, et elle m'a enseigné une culture, m'a vraiment ouvert, elle m'a éduqué à l'art. Hein.
2: Oui. On en revient à ce concert, Sabrine, c'est important ce concert, l'église de Vanxin, 19 juin, 20h30. Alors c'est sous-titré de Jean-Sébastien Bach à Edith Piaf, donc c'est très large comme éventail là.
4: Oui, tout à fait, c'est éclectique. L'idée pour moi, c'est justement d'ouvrir la culture et la musique à tous. Donc ça fait des années que je m'attache à pas rester dans un répertoire, que ce soit ni chanteuse de jazz ou ni chanteuse de chansons françaises ou ni chanteuse de classique. Je trouve que quand on peut, et donc apparemment il paraît que ma voix s'y prête, donc c'est avec grand plaisir que je partage et que je vais réinterpréter des thèmes relativement connus du grand public et puis en même temps qui sont, je trouve, fédérateurs.
2: Alors, un petit aperçu, quels sont les morceaux ou les artistes que vous allez interpréter ce 19 juin ?
4: Alors, je vais évidemment, c'est noté sur l'affiche, faire des variations sur des thèmes de Bach. Je vais également, quand même, ça c'est pas noté, mais je vais faire quelques standards de jazz parce que, évidemment, c'est une musique qui nous porte. Donc, il y aura aussi bien quelques morceaux en anglais, mais pas que. Je vais honorer également le répertoire français avec des musiques de films, Michel Legrand, je vais interpréter Nino Ferrer, je vais faire un clin d'œil à Bourvil, je vais également un peu de Stevie Wonder et des gospels.
2: Vous pouvez retrouver cet entretien en podcast, évidemment, sur libertéfm.fr.
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2: La vigilance jaune, donc, pour les prochaines heures et prochains jours, à cause de cette canicule qui arrive sur le département et qui va rester au moins 8 jours en notre compagnie. Côté température, sous-abri, 33 degrés cet après-midi à Excideuil ou encore 34 à Précillac-Vic.
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2: Merci d'avoir suivi cette édition. Les Affreux Jojo, c'est à suivre. On se retrouve à 19h pour le prochain journal.

0: Bonjour, quoi de beau à la télé pour cette soirée du 17 juin sur TF1, Good American Family, série avec Ellen Pompeo, racontée depuis les multiples points de vue des personnages pour explorer les questions de perspective. L'histoire troublante d'un couple du Midwest qui adopte une fillette atteinte d'une forme rare de nanisme. Sur France 2, Danse ta vie, téléfilm. Sur Sister, Brice de Nice, film avec Jean Dujardin. Brice, un éternel adolescent de presque 30 ans, vit à Nice où il s'est créé un univers éloigné des responsabilités des adultes. Il s'est réfugié dans le monde du surf. Sur M6, la Coupe du Monde avec le match entre l'Angleterre et la Croatie. Sur France 4, Johnny à la Tour Eiffel, concert. Sur W9, Star 80, l'histoire d'un phénomène culte, documentaire. Et puis sur France 3, Des Racines et des Ailes, magazine présenté par Carole Gessler sur le thème Passion, patrimoine, terroir d'excellence dans les Alpes provençales. Les traditions perdurent entre Alpes et Provence grâce à des passionnés rencontres. Très belle soirée télé à tous.
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1: Et y a quelqu'un?
2: Oui!
1: Non, il y a caca! Ah, excusez-moi, c'est parce que j'ai eu peur. C'est les affreux Jojo avec Laurence Ruati. Bonjour Lolotte.
3: Salut!
1: On vous retrouvera dans quelques minutes avec des expressions.
3: Oui!
1: C'est ça? Et puis on fera un petit jeu également. Yann Morel est là, on aura un flash info.
4: Peut-être.
1: Ok. Comment ça peut-être?
4: Je sais pas, je suis pas décidé encore.
1: Non, vous pouvez pas rien faire, Yann Morel, je vous rappelle.
4: Ok.
1: Ok? Oui. Jérôme, préparez-vous. Oui. Dans un instant, c'est à vous avec une question colle. Thierry Alonso.
5: Oui.
1: Bonjour Titi.
6: Bonjour les amis.
1: Ça va?
6: Oui, très bien.
1: Nickel. Virginie est là.
7: Oui.
1: Virginie, la machine à café.
7: Oui.
1: Et le thème du jour sera?
7: Ah, c'est des traditions bizarres dans le monde.
1: Des traditions bizarres dans le monde, d'accord?
7: Oui.
1: Bon, mais ok. Écoutez, on va démarrer cette émission.
4: Plus bizarre que les nôtres?
7: Oh. Oui, oui, oui.
1: On va démarrer cette émission avec une blague à doudou. Boum.
8: Qu'est-ce qu'un joueur de tennis aime faire? Rendre des services.
1: Ok, merci Doudou. Bah oui, c'est gentil. Bah oui, c'est mignon. Qui continue, Virginie?
7: Oui. Docteur, ma femme est complètement folle. Elle héberge 60 chats, là, dans notre appartement. 60 chats? Mais c'est fantastique, ça. Ça dénote quand même un amour certain pour les animaux. Un amour encore plus précis pour les félins. C'est quand même admirable. Oh oui, oui, bien sûr, oui, mais vous êtes dingue. Le plus terrible, vous vous rendez pas compte, docteur. C'est cette odeur insupportable avec toutes ces fenêtres fermées, là. Mais comment ça? Mais vous pouvez les ouvrir. Mais vous êtes fou, vous n'y pensez pas, jamais de la vie, pour que mes 300 canaris s'envolent.
1: C'est bien. Vous pouvez nous retrouver sur Facebook et sur le groupe Les Affreux Jojo, et on va saluer Aurélie qui a laissé une petite blagounette. Et c'est vrai qu'on le disait, hein, on l'a dit, laisser des blagounettes et on les racontera. Donc Aurélie a posté ceci. Papa, c'est quoi un alcoolique? Et le papa il répond, tu vois ces quatre arbres là-bas? Et la petite elle fait, oui. Eh ben un alcoolique, eh ben, il en verra 8. Mais papa, il y en a 2. Ok. Jérôme, vous êtes chaud?
4: Pour?
1: Eh ben, pour nous faire une petite question.
4: Ah oui?
1: Ah ben oui, je sais ce qui vous rend malheureux. Mais je sais pourquoi vous partez pas.
4: Alors, pourquoi?
1: Parce que vous n'avez pas de jingle.
4: Non, mais je m'en fiche.
1: Eh ben, je vous en donne un quand même.
9: Jérôme de la Rua, c'est Jérôme de la Rua. Jérôme de la Rua, c'est Gégé.
1: De la Rua. Allez-y, Gégé. Rome.
4: Vous allez me perdre. Alors,
1: il reste 28 minutes, hein, donc
4: très simple. Je pense qu'il y en a qui l'ont passé il y a longtemps, mais pourquoi les panneaux stop sont-ils octogonaux?
1: Oh là là, mais ça je le savais, mais je m'en rappelle plus. Pourquoi les panneaux stop?
4: M'étonnerait.
1: De quoi?
4: Que tu le saches, Oye.
1: Si si, je le sais. Je vais.
4: Tu vas retrouver alors.
1: Peut-être retrouver, mais.
10: Alors là, j'en ai aucune idée.
7: Non.
11: Ils étaient en pénurie de panneaux ronds quand ils l'ont inventé.
4: Et une raison.
7: Il y a une raison.
1: Ah ben oui, il y a une raison.
10: La
1: ça, on
10: machine à
1: faire
10: les ronds était en panne.
1: La machine à faire les ronds était cassée.
10: Ils ont fait des petits morceaux.
4: Particularité. Et avant, vous savez que chaque pays faisait un peu... chacun avait sa signalisation, en fait.
11: Oui.
4: Et c'est le 8 novembre 1968, donc c'est pas très vieux, à la Convention de Vienne, sur la signalisation routière, que toute l'Europe s'est mis d'accord pour avoir une même signalisation pour éviter quand même les carambolages.
11: Oui, ok.
4: Mais ça dit pas pourquoi les panneaux stop sont octogonaux.
11: Alors, est-ce que c'est que, justement, comme ils ont tout lissé, ce panneau-là, il venait d'un pays en particulier? Ce panneau stop?
1: Est-ce qu'il a été conservé?
4: Alors, ils se sont inspirés des États-Unis et du Canada, oui.
11: D'accord. Mm-hmm. Donc c'est parti de chez eux, le panneau octogonal.
4: Oui, ils ont pris ce modèle-là pour faire le panneau stop, en fait.
11: D'accord, ok. Et donc, ce qu'il faut découvrir, c'est pourquoi chez eux, il était octogonal?
4: Oui.
11: D'accord. Eh ben, Est-ce que ça
1: a un rapport avec la météo?
4: C'est un rapport avec la météo.
1: Ah, ça, bon. Alors, ça me revient.
4: Ça te revient?
1: Ça me revient.
6: Avec les éclairs? Avec les éclairs?
4: Avec les éclairs octogonaux?
7: Ils se sont rendus compte que les éclairs, ils rebondissaient pas sur la forme octogonale.
6: Ah, pour la prise au vent, peut-être. La prise au vent.
4: La prise au vent. Tindon.
7: Oui.
1: Tindon.
4: Ils étaient ronds, ils ont dit on va mettre des arêtes pour la prise au vent.
7: Oui.
1: Bon, c'est pas ça. Je crois que je m'en souviens.
4: Alors je vais.
1: Oui. Bah, il nous reste 30 secondes.
4: Ouais, ouais, ça vient de l'Alaska, plus précisément.
11: Ah, donc c'est à cause du froid?
1: Non. Presque
11: chaud.
1: Ça.
11: C'est à cause du chaud.
4: Oui, en Alaska, il fait chaud, mais il fait chaud.
11: À cause des chutes de neige,
1: mais. Exactement.
4: Oui,
1: c'est ça.
4: Monsieur.
7: Ah. Ouais.
4: En Alaska, il doit neiger à peu près 8 mois sur 12. Et, tu trouves ça, oui. Voire même 9. Il sort, tu vois Aurillac ? Bon, pire. Alors, qui se plaignait pas, ce d'Aurillac, s'il vous plaît, parce que bon. Donc, en Alaska, il neige souvent. Évidemment, il y a quand même des panneaux de signalisation.
1: Ouais.
4: Et ils avaient déjà le panneau stop. Il avait déjà fait octogonal parce que même couvert de neige, tu devines la forme du panneau.
1: Exactement.
4: Ah. Et donc tu sais pertinemment que ce panneau c'est un stop.
1: Ah.
4: Et par rapport, il y en a plein des ronds.
1: Oui.
4: Et ça c'est interdit, mais il y en a d'autres.
1: Même des triangles.
4: Et des triangles pareil.
1: Ouais.
4: Et là, le stop, c'est vraiment faut s'arrêter.
11: Oui, oui.
4: Voilà. Donc, ils le reconnaissent grâce à ça.
1: Ils ont choisi cette forme-là.
4: Et au niveau de l'Europe, eh bien, ils ont dit, mais on va faire la même chose.
11: Ah, ouais.
4: Voilà.
1: Eh ben, bravo.
4: Même s'il neige pas tous les jours.
1: Bravo, bravo.
7: Eh ben, dis donc. Bravo.
4: Eh oui.
11: Bravo.
4: Allez. Bon. Salut.
11: Ciao.
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0: le jeu de mots. Par exemple, ce n'est pas parce que deux chauves complotent qu'ils sont...
1: Chauve-souris.
0: Non, non, attends. Non,
2: mais d'où elle sort cette expression?
1: De quoi?
2: Ce n'est pas parce que deux chauves complotent.
3: Pourquoi je t'écoute jamais, toi, c'est bizarre? C'est une maladie que j'ai ou quoi?
2: Écoutez-la, écoutez-la.
3: Mais oui, c'est que t'as une lotite.
2: S'il vous plaît,
3: une lotite.
0: Je vous la donne en entier. Oui. Donc, le but du jeu, c'est de finir. C'est un jeu de mots. C'est un jeu de mots. Donc, c'est pas une expression.
3: D'accord.
0: Je n'ai jamais parlé d'expression. Mais moi, jamais.
2: C'est ce que vous m'avez dit au débrief avant le début de cette émission.
0: Non. Parce que vous avez bu. Donc,
2: mais pas du tout, pas encore en tout cas.
0: Donc c'est un jeu de mots, d'accord?
2: Oui.
0: Donc exemple, ce n'est pas parce que deux chauves complotent qu'ils sont de mèche. T'as compris?
2: Ah d'accord.
0: C'est ça,
3: On va galérer.
2: Oh là là, je sens que ça va être long.
3: On va essayer, mais on va galérer.
2: Okay.
0: Concentrez-vous, mes chouchous. J'en fais un particulier pour Carlito, justement pour vous.
2: Okay.
0: Un ingénieur du son est un
1: alcoolique.
2: Yann Morel.
4: Il est connecté.
3: C'est pas un jeu de mots, ça c'est un pléonasme.
0: Ça oui c'est vrai.
2: Yann Morel.
4: Connecté.
2: T'es mort.
0: Toi tu vas ramasser.
2: Toi tu vas ramasser, mais grave, tu jures.
0: Alors, un ingénieur du son. Alors, par contre, c'est vraiment. Enfin, je veux dire, c'est intelligent, quoi. Je ne sais pas si vous allez y arriver. Un ingénieur du son est un. Moi, je vous la donne. Elle est compliquée.
2: Un sondier.
0: Non, un ingénieur du son est un stéréotype.
2: Ah ouais. Pas mal.
0: Alors, mieux vaut tenir. Non, jamais. Mieux vaut tenir le couteau à la main droite que passer
1: l'arme à gauche.
0: L'arme à gauche.
2: Qui a dit sous le train?
3: Ouais, mais limite-toi, ça c'est drôle. L'arme à gauche, c'est la réponse, pas drôle.
2: Ah oui,
3: mais ouais, sous le train, bien.
2: C'est moi qui l'ai dit. Alors.
3: Ah, mais moi, je te donne un point, Carly.
2: Merci, Jérôme.
0: Le lion et la lionne sont.
3: Divorcés.
1: Des lions.
0: Nanana. Pour l'autre.
2: Sont des amants.
0: Mais non, sont faits l'un pour l'autre.
3: Oh,
0: mais oui.
3: Putain, moins deux pour Virginie.
0: Oh.
3: Et,
0: oh.
3: Et l'Oscar de la meilleure colle est attribué à.
0: Je fais ce que je veux, oui, Jérôme de la Rua.
2: Oui, Jérôme, je vous permets pas. Votre forfait déjà bien dépassé.
3: Oui, pardon.
2: Vous devez la meilleure nonne.
3: Mais tout le monde aura compris.
0: Donc effectivement, c'était donc le lion et la lionne sont faits l'un pour l'autre.
2: Mais
0: j'adore.
2: Ah, sont faits l'un.
0: Faits l'un comme le félin.
2: Ah, parce que j'ai demandé pourquoi.
1: Elle a pas dit son dé?
0: Non.
1: Son dé?
0: Non.
2: Son dé félin?
0: Son nanana pour l'autre, j'avais dit exactement. Alors, ne dites plus calzone, mais c'est hyper drôle.
1: que je vais ouvrir?
3: Mets tes chaussons.
0: Ne dites plus calzone, mais.
3: Mets tes chaussons.
0: C'est un vêtement.
1: Slip.
0: Oui, c'est ça. Ne dites plus calzone, mais slip.
4: C'est ça, c'est ça.
0: Attends, tout le monde l'a pas?
2: Non, je l'ai pas.
0: Jérôme ne l'a pas, ni non plus.
2: Non plus.
0: Et là, Jérôme...
3: Non, calzone, slip, on est con.
0: Et Yann Morel, là, on lui dit rien. Non? Ça va, là, ça passe.
3: Parce que là, la réponse est trop elle-même.
0: Ah oui, oui, elle est bien, oui.
3: Le calzone, mais slip.
0: Oui, oui, j'ai bien compris. C'est parce qu'il aime bien. Alors...
2: Calmez-vous,
3: il m'empêche de dormir, hein. Vraiment.
2: Calmez-vous.
0: Les mots rendent les cris...
3: Con. Ton, to.
0: Elle est facile, ça sûr.
3: Les mots rendent les cris
0: superflus.
2: Est-ce qu'on peut débloquer Jérôme, s'il vous plaît? Il est bloqué.
3: Mais les crito, il est rigolo, non?
0: Non, alors c'est presque. Allez, après.
2: Les critères.
0: L'écrivain. Les mots rendent l'écrivain, c'est joli. Oh allez.
2: Ah, mais oui.
0: Une petite dernière.
2: Une dernière, vite.
0: Une personne qui n'assume pas le fait. Une personne qui n'assume pas le fait d'aimer les deux sexes est un.
3: Bi.
2: Yoman.
0: Est un bikini.
2: Oui, bravo. Merci Lolotte.
0: Avec plaisir.
3: Ça, c'est drôle.
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1: Ah, eh, on se marre bien quand même. C'est sympa cette émission. Ouais. Ah, oui. Franchement, c'est chouette.
2: Et puis il n'y a pas de friction entre nous.
1: Non, bah, non absolument pas. Non, c'est un rôle. Nous sommes des acteurs en même temps.
3: Bien
1: on joue notre rôle.
4: Oh, on connaît toutes les réponses.
1: En parlant d'acteurs, nous allons retrouver un grand acteur.
5: Le grand Sphinx. Le grand Sphinx.
6: À la voix de merde.
1: J'espère qu'il arrive, il a pas raté son train, lui. Grand Sphinx.
7: J'ai failli avoir un accident.
1: Ah, mais vous êtes là, vous avez l'air tout essoufflé.
7: J'ai pris une poussière dans l'œil et tout.
1: Oui. Vous avez l'air essoufflé, ouais.
7: Ça, oui.
8: Jimmy.
7: Ça va mieux.
1: Alors, Grand Sphinx, comment allez-vous d'abord?
7: À part ça,
1: ça va.
7: Oui, ça allait très très bien.
1: Bon. Oui. Alors, la dernière fois, vous nous avez un peu embrouillé la dernière fois, dans une émission précédente. Ouais. Vous avez un peu tiré les.
4: Il nous a pas embrouillé, il nous a cherché.
1: Il nous a cherché carrément.
7: Ouais. Je vous ai trouvé, je suis là.
1: Bah oui, c'est parfait. C'est une énigme? Une devinette?
7: Oui, si on pourrait dire que c'est presque une énigme. Vous allez voir.
1: C'est presque une énigme. Eh ben, on est mal barré.
7: Je vais vous raconter une histoire.
1: Ah, ok.
7: Il y a quelques centaines d'années, dans le nord d'un royaume, le roi est vieux et sent sa dernière heure approcher.
1: Oh là, oh là là. Calmez-vous.
7: Eh bien.
1: Oh là là.
7: Mais il y a un problème. Il n'a pas d'héritier pour son trône. Alors il a une idée. Il appelle tous les enfants de la ville et leur donne à chacun une graine, puis il leur dit: l'enfant qui fera pousser la plus belle et la plus grande des plantes sera mon héritier. Vous avez une semaine.
1: Pour répondre.
7: Le jour venu, tous les enfants arrivent avec des plantes toutes plus belles et plus grandes les unes que les autres. Pourtant, le roi se dirige vers une petite fille qui tient dans ses bras un pot où il n'y a que de la terre. Et décide alors que ce sera elle l'héritière du trône. Pourquoi?
9: Parce que c'est la seule qui a été honnête.
7: Non mais il faut donner la raison.
4: Oui, parce qu'en 10 jours une plante peut pas.
7: Non.
4: Ils ont escroqué, c'est tout. Ils sont allés à Rungis, ils
1: c'est
4: sont allés
1: tout.
4: Voir le
1: fleuron.
4: Voilà. Ils ont acheté des plantes de toutes faites.
7: Comment le roi peut le savoir?
4: Parce qu'il y a une ticket de caisse. Le roi il a donné des graines de tomates, l'autre il arrive avec un palmier. Il faut pas être trop con pour dire bon, t'as essayé de m'enfumer, toi.
9: Mais non, mais parce que les cailloux ça pousse pas, les cailloux ça pousse pas, il leur donne des cailloux.
4: Et oui, c'est pas des graines.
9: C'est des graines. Et du coup, la petite fille, elle était gentille, elle met son petit caillou dans la terre, elle fait: oh, tenez, monsieur le roi. Oh, t'es gentille, ma petite fille.
4: Et oui.
9: Effectivement, c'est la seule qui a.
1: C'était ça ou pas?
7: Oui, c'était ça.
4: Oui.
1: Oh, il y a de morale, vous sortez.
7: Vous la connaissez?
1: Ah bah oui,
4: pas du tout, non.
1: Ouais. Bon, il nous en faut une autre petite, grand sens.
7: Une petite.
1: Allez.
7: Quelle ressemblance y a-t-il entre un facteur et un jongleur?
1: Oh, bah écoutez.
9: Ils sont tous les deux timbrés.
1: C'est pas mal, c'est pas mal, ça, c'est drôle ça, Yann.
7: Oui, mais c'est pas la réponse.
4: Oui, mais... oui, mais c'est drôle.
1: Un facteur et un jongleur?
7: Ouais.
10: Moi, je dis rien.
1: Ah, vous l'avez, Virginie?
10: Moi,
9: oui.
10: Je dis rien.
9: Hein, parce que, et oui. T'es d'accord?
7: Quelle ressemblance. Hein,
9: oui, bien sûr. Mais je suis tout à fait d'accord. Je vais essayer de trouver des conneries à dire.
1: Ouais, c'est le but du jeu.
4: Et vous allez voir, c'est très dur.
10: Ben oui.
1: Ah oui.
4: Alors, que je trouve la réponse.
9: Ben oui.
4: Et la dire surtout. Alors, on cherche des conneries?
10: Alors.
4: S'il vous plaît.
1: Et
4: jongleur.
1: Ben, le jongleur.
4: Et le fac.
1: Ah, c'est dur, hein, c'est dur. Non, là, c'est chaud.
9: Ouais, de trouver des conneries.
1: De trouver les conneries là-dessus, c'est compliqué quand même.
4: Et oui. Alors,
9: est-ce que ils ont tous les deux une voiture jaune?
7: Non.
9: Ils se font courser par les chiens?
7: Non.
1: Ils dorment sur la béquille?
7: Non.
4: Le jongleur, il vend aussi des calendriers?
7: Non.
4: Vous voyez qu'on trouve des conneries.
1: Oui, c'est bien. C'est en force un peu.
10: Il y en a un finalement.
4: Mais oui.
1: Oui.
10: Et ben pour tous les deux, c'est un vrai cirque.
1: Ah, c'est pas mal ça. C'est
10: nan.
1: C'est très nan.
4: Bon, ils partent tous les deux en tournée?
7: Non,
9: ils doivent tous les deux faire preuve d'adresse.
1: Oh, ça c'est beau.
10: Ah, il doit y avoir adresse dans la réponse.
4: Ça y est. Il va encore jouer sur les mots.
1: Il va encore dire oui, c'est presque ça, mais pas.
4: Ça y est.
7: Il leur faut à tous les deux beaucoup d'adresse.
1: Bon, merci grand sens. Bravo, on vous souhaite un bon retour. Soyez prudents sur la route.
7: Les enfants, à bientôt.
1: À bientôt.
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1: Vous êtes dans les... Qu'est-ce qu'il y a?
9: Non, c'est que vous pouffez là. Non, mais c'est que il y a deux ou trois fois on n'a pas trouvé, ça m'a gonflé. Du coup là, j'ai pris ma petite revanche.
4: Ouais, voilà. C'est ça, ouais. Mais t'as vu, il pinaillait plus sur les mots. Ouais. Ah. C'est bon, t'as dit adresse, c'est bon, c'est bon.
1: Vous parlez de la séquence d'avant.
9: Oui,
1: non, voilà, mais il y a eu un disque ou la pub. Hein,
9: oui, donc, non, mais bien sûr, je suis désolé.
4: Oui, non, mais nous on est voilà.
9: On est là.
1: On a bien compris. Et vous n'êtes pas les seuls.
4: Ouais. Eh ben.
9: Café.
1: Café. Alors,
4: au moins pendant 5 minutes, elle va pas donner la réponse. Alors,
1: Virginie, c'est la machine
4: mais
1: à café.
4: Des affirmations. Alors, allons-y.
1: Alors, la machine à café, c'est cette petite chronique que vous pouvez sortir au.
4: Moi, j'aime bien ça, moi.
1: Voilà. Avec des anecdotes. Sur ces artistes ou pas?
10: Non. Là, ce sont des traditions cheloues dans le.
4: Oui. Elle a dit au début.
10: Ouais. Des traditions.
1: Ah oui, elle l'a dit au début?
10: Oui.
1: Mais j'étais pas là.
10: Traditions bizarres.
1: Vous posez ça tout de suite, Yann Morel. Merci.
10: J'ai pas dit des traditions casou. J'ai dit des traditions cheloues.
1: Chelou.
4: Oui, chelou.
10: Les dakmas, ce sont des petites tours cylindriques ouvertes par le haut qui sont présentes en Inde chez les adeptes du mazdéisme.
1: Déjà deux mots, j'ai rien compris.
10: Alors,
4: dakma, des tours comme des tours de château.
10: Un peu, oui.
4: Il y a pas de toit.
10: Non, il y a pas de
4: toit. Donc ça s'appelle des puits.
10: Oui, sauf que.
4: Mais
10: c'est
4: des puits en hauteur.
10: Voilà, ce sont des puits en hauteur.
4: Okay.
10: Et voilà. Bon. Et voilà.
4: Comme genre des rouleaux de son palais en plus grand.
10: Le mazdéisme, c'est une vieille religion iranienne. Et en fait, ces tours, elles servent à déposer les corps des défunts.
4: Le mazdéisme, c'est comme les toyotismes?
10: Oui. Okay. Mais en plus gros.
4: Non, parce que t'as, hein?
9: Oui, Mazda.
10: Ouais, voilà. On a bien compris.
1: Oui, c'était bien donc, tenté.
3: Il dépose les corps des défunts.
10: Oui, il dépose là-dedans les tours.
3: Ouais, comment ils font, ils les jettent pour qu'elles rentrent dans la tour.
10: Alors, ce sont des tours à ciel ouvert, c'est-à-dire que c'est pas fermé, d'accord, il y a pas de toit, tours cylindriques, pleines.
4: Oui, ils sont pas l'air, roulent sur palais.
10: Et non, parce qu'ils tombent pas à l'intérieur comme dans un puits. C'est pas non plus d'une profondeur incroyable.
3: C'est en suspension. Ah
10: bon, c'est en hauteur. Non, mais bon, vous êtes pénible.
4: Il y a un gros ventilateur en bas.
10: C'est chiant, quoi.
4: Et le mec il jette le mort et hop il ressort. C'est bon. Il ressuscite.
1: Thierry, faites un effort.
3: J'essaie.
10: Et alors en fait.
4: Il reste à la pesanteur.
10: Et ils font un saut quantique, oui. Et alors, ils déposent.
4: Mais t'es con, Robert, merde.
1: Ah, on est décollé, quoi.
10: Ils posent les corps des défunts là-dedans pour que par la suite ils soient mangés par les vautours.
1: Ah, sympa.
10: À l'abri des regards.
4: Sympa.
10: C'est chelou.
1: Ah oui, c'est chelou, là, pour
4: les gens
1: le coup.
4: Le voient, d'accord.
9: Non, je préférais le coup de la suspension. C'était plus.
4: Ouais, c'était plus fun.
10: Ouais.
1: Ah là là.
10: À Sagada, au Philippines.
9: Sagada, voilà les Dalton.
8: Sagada. Voilà les
1: Daltons. Ça
4: va. Ça
1: part à volo cette émission.
10: Alors attention, aux Philippines, donc on peut observer des cercueils suspendus cette fois. Ceux-là, ils sont en suspension.
9: Il est toujours en train d'avancer.
1: Ah oui.
10: Et donc, ils sont suspendus contre la falaise, ceux-là. Et ça, il s'agit d'une vieille tradition funéraire, toujours dont le but serait de protéger les corps contre les bêtes sauvages, tout en permettant aux défunts d'être plus près du ciel.
1: Ah ouais, d'accord.
10: Voilà, en suspension.
4: Mais c'est des corps directs alors.
10: C'est particulier, hein. Non, c'est un cercueil.
4: Si tu le mets dans un cercueil, qui c'est qui va l'ouvrir le cercueil? Quelle bête sauvage va ouvrir le cercueil? Explique.
10: Un ours.
3: Un aigle.
4: Alors que s'ils les embaument, oui, effectivement, ils peuvent les bouffer, mais.
3: Un rapace.
4: Oui, il faut des dents solides, quoi.
1: Ça, c'est grave chelou, quand même.
10: Ouais, c'est chelou. Un allez, une petite dernière, comme ça, là.
1: Vous avez le temps.
10: Au Moyen-Âge, le culte des reliques était tel qu'après sa mort en 1270, le corps du roi Louis IX. J'ai mis
1: il y a
10: du
1: combien
10: temps.
1: De croix? Il y a des croix, il y a des V ou pas?
4: Louis Baton. Louis Baton croix.
1: Louis croix V Baton. Il n'y a pas de non. X, donc c'est pas 10.
9: Louis croix V Baton.
8: Ah bah.
9: Louis croix V Baton. Il est difficile d'être le roi de la France.
4: Là, c'est Louis Baton croix.
1: Ouais.
10: Alors, le corps de ce pauvre roi Louis IX, connu sous le nom de Saint Louis.
3: Ah oui,
10: Saint Louis.
1: Ah bah oui.
4: Mais oui,
9: en Jamaïque.
1: Alors, Romage, non?
10: Il a été littéralement démembré afin d'être exposé. exposés dans différents endroits ou offerts à différentes personnalités.
4: J'ai le bras de Louis IX. Mais c'est t'as chanceux, moi je suis tombé sur la bite.
1: Vous n'avez plus de forfait, on vous a dit. Plus de forfait, gros mot.
10: Notre-Dame de Paris a eu droit à une côte. Des moines gardèrent carrément le menton et les dents. Le roi de Norvège obtint et les phalanges.
4: Alouette, gentil alouette.
10: Voilà. Mais en tout cas, il est dispersé comme ça un peu partout à travers l'Europe. Voilà.
1: D'accord. Merci Virginie. Ah, bah c'était bien, on a appris des trucs. Hein.
10: Ah, bah oui.
1: Bravo.
10: Ah oui.
1: On se retrouve dans un instant avec Yann Morel.
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1: C'est l'heure de nous informer, d'allumer le poste de radio. C'est très vieillot hein, comme expression. Allume le poste de radio, car il y a les infos avec Yann Morel et les Flash. Bonjour Yann Morel.
2: Bonjour Karl. Bonjour à toutes et à tous.
1: C'est toujours bizarre. Bonjour Karl.
2: Nous sommes aujourd'hui et c'est l'heure de votre Flash Info. Passons sans plus attendre à l'actualité de la semaine. Lundi, une équipe d'archéologues a découvert les restes d'un squelette qui remettrait beaucoup de choses en question. En effet, ce serait un spécimen humanoïde qui aurait vécu sur Terre bien avant les soi-disant premiers hommes. Muni de petites jambes, de petits bras, d'une petite tête et d'une énorme paire de... Mardi. Mardi, y a-t-il un pilote dans l'avion? C'est ce que se sont demandés les 127 passagers du vol Paris-New York avant de se cracher dans l'Atlantique. Mercredi, c'est sorti aujourd'hui dans les salles obscures Fucking Bloody Motherfucker, le film coup de poing de Luc Tesson, ou l'histoire d'un homme qui aime distribuer des nions. L'acteur principal, Lérôme de la Jua, était présent hier à l'avant-première à Paris, une avant-première qui a fait tout de même 112 blessés. Jeudi, football, match nul entre le PSG et Marseille qui l'emporte 1-0 devant son ennemi de toujours. Et si vous pensez que ça ne fait pas un match nul, ça se voit que vous ne l'avez pas vu. Vendredi, une nouvelle affaire de corruption fait trembler le milieu du football. Après sa défaite 1-0 à Marseille, l'entraîneur du PSG accuse l'OM d'avoir acheté le ballon. Merci de nous avoir suivis, l'ensemble de la rédaction et les Tortues Ninja et moi-même vous souhaitons une affreuse fin de semaine.
1: Eh ben merci Yann Morel. Ah mais ça fait du bien de s'informer, ouais. Comme ça, ah, c'est oui, cool, ouais, c'est bien, c'est bien, c'est bien. Vous avez parlé de football dans votre flash.
2: Oui.
1: Moi j'ai une petite question pour vous. En 1960,
2: Dominique Rocheteau, l'ange vert, Saint-Étienne.
1: Non.
4: Gardien de but.
1: Ouais, non, ça c'est pas ça.
2: Oui, c'était une émission bien bien antérieure.
1: Oui, c'est ça. En 1960, quelle star dessine le nouveau maillot du club de foot de Monaco?
2: Joey Star. C'est le seul star que je connais.
1: Non. C'était en 1960.
4: Maître Gims. C'est simple.
1: C'est Vianney.
4: C'est Salvador Dali.
1: C'est Vianney.
3: Un français.
4: Salvador Dali.
1: Non.
4: Picasso.
3: Un chanteur.
1: Non.
3: Un acteur.
4: Yves Saint Laurent. Pierre Cardin.
1: Oui.
2: Un qui? Acteur.
1: Enfin.
2: Ouais, non, pas trop acteur.
1: Au féminin, quoi.
10: Actrice.
1: Oui.
4: Catherine Deneuve.
1: Non.
3: Grace Kelly.
1: Oui.
2: Ah,
1: bravo. Regardez comment il est fier. Regardez les auditeurs comment ouais. Il est fier.
10: Vous avez vu, eh oui. Vous avez vu son œil briller là comme ça de fierté.
4: C'est marrant parce que
1: c'est marrant pourquoi?
4: Hein? Ouais, parce que c'est marrant.
10: J'adore.
2: Oh là, je pensais que vous avez plus. C'est elle qui a dessiné le maillot en diagonale.
1: Celle qui a dit ouais voilà, c'était en 60 hein. Donc oui. On a tous l'image du maillot rouge et blanc.
2: Oui.
1: Avec ces espèces de
2: ouais, en diagonale.
1: Là, vous voyez bien d'ailleurs.
2: Oui,
10: on le voit. Ami auditeur, tu l'as ou pas?
1: Voilà, c'est ça.
4: C'était trop facile parce qu'il connaît toute la biographie du prince Albert et donc il savait
2: mais
4: très
2: oui,
4: bien que.
2: Il est très doué avec Albert, les princes et les princesses.
1: Voilà, c'est ça. Donc c'était Grace Kelly. Bravo, qui ouais. A trouvé?
4: Monsieur
1: c'est Thierry.
3: Bravo,
1: Thierry, vous avez gagné quoi?
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4: Oui, il l'a bien mérité.
1: Ça. Oui, il l'a bien mérité, ça là. Allez, mon Titi, vous êtes prêt, vous êtes chaud?
3: Eh ben, oui.
1: Dit-il en fouillant dans ce dossier.
3: Oh là là là là là là.
1: On va y arriver. Oh là.
3: Alors.
1: Oh là là là là.
3: Alors c'est.
4: Célimène.
1: Mais j'adore quand vous préparez les émissions comme ça.
4: C'est
1: autant de professionnalisme, moi ça me dépasse.
2: Ah, moi ça m'émeut.
1: C'est un truc de fou. Hein. C'est un truc de fou. Ouais,
10: cela dit, t'as vu, on est sympa parce qu'on meuble.
1: Oui, c'est vrai. On est un peu obligé en même temps.
10: Il faut meubler encore.
1: Allez au hasard.
3: C'est un homme qui assure à son copain.
4: Pourquoi d'habitude non?
3: Il dit à son copain, si tu donnes un peu d'argent à mon chien, il va aller jusqu'à la boulangerie et il ramènera des croissants. Alors son copain lui dit bon mais écoute on va essayer. Alors au bout de 2 heures le chien est toujours pas revenu. Il lui dit mais tu m'as raconté n'importe quoi. J'ai donné 20 € à ton chien et toujours pas revenu. Ah ben ouais. Eh ben il fallait pas lui donner 20 €. Quand quelqu'un lui laisse autant d'argent, en plus il va au cinéma.
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1: Et c'est déjà la fin de cette émission,
10: c'est
1: les
10: pas
1: amis.
10: Vrai. Ah
1: bah ouais, si, ouais.
10: C'est moi, dis donc.
1: C'est ton tour. C'est ton moment de gloire.
4: Tu sais qu'on finit toujours sur toi.
1: Pas toujours, mais des fois on finit sur Yann. Hein.
4: On rebondit sur toi.
10: On ne parle pas des dessous de l'émission, s'il vous plaît.
1: Bon. Non,
4: on finit sur toi.
1: Lolotte, on joue avec vous?
10: Oui, on va jouer.
1: C'est
10: alors,
1: quoi?
10: On va mélanger célébrité et culinarisme.
1: Et culinarisme.
4: Oui. Le cunilarisme.
10: Non,
1: c'est Cuny Williams.
10: L'art culinaire, vous savez, des fois sur les chansons.
4: Richard Cunningham.
10: C'est pas ça. Non, mais Yann nous a fait un petit jeu, vous savez, des chansons, il faut trouver le mot, etc. Donc ça m'a inspiré. Je me suis dit, tiens, on va faire ça, mais avec des gourmandises. Par exemple, si je vous dis qui a chanté La Femme Chocolat.
1: Olivia Ruiz.
10: c'est ça.
9: Tom Cruise.
10: Ouais. Tom Cruise. Alors, si je vous dis.
1: Olivia Cruz.
10: Vous avez bien compris.
4: Attendez, excusez-moi, parce que je note les trucs. Qui c'est qui a répondu, Olivia Ruiz?
10: Alors, c'est moi. Là, c'est collégial.
1: C'est toi. Okay. Bah, obligé. Aussi, obligé que ce soit moi.
4: Donc, Carlito moins un.
1: Mais c'était un exemple.
10: C'était un exemple.
1: Donc, tu me remets mon point, s'il te plaît.
9: Oui, je vais te le mettre dans la gueule.
1: Voici, non.
4: C'est du passage zéro.
1: Je te mets le poing dans la gueule.
10: Alors, avec toute cette poésie, cette douceur alors, et cette ambiance alors, joviale, alors, nous sommes en 1969.
1: Un
10: érotique. Bonne année, ça, ouais. Qui a chanté Le Petit Pain au Chocolat?
1: Et Joe Dassin.
10: Ouais.
1: Oh, mais non, faut pas donner. Non,
10: va,
1: là, tu peux
10: une...
1: me. Oui, pardon.
10: Là, il va en prendre une.
4: On peut pas faire autrement.
10: Il faut partir. Oui.
4: Non, non. On peut pas faire autrement.
1: Tu sais pourquoi? Parce que je suis vexé, il aurait dû chanter La Chocolatine.
10: Ouais, oui.
1: Et pas Le Petit Pain au Chocolat.
4: Je te remets le point parce que effectivement,
1: rien que pour ça.
4: Tu repasses à zéro.
10: Ouais, tu repasses à zéro. Ouais. Alors maintenant nous sommes en 1974. Qui a chanté Manger un croissant?
9: Dalida.
10: Non.
1: Non.
3: C'est pas Dorothée?
10: Non, c'est un monsieur.
1: C'est un monsieur qui a chanté Manger un croissant.
10: Manger un croissant.
1: J'aimerais manger un croissant.
9: Manger un croissant par la main.
1: Non, c'est pas ça. Non.
10: Alors,
4: je l'attraper par les seins.
1: J'aime un croissant. Aznavour?
10: Alors, non, pas du tout.
1: Oui, c'est Aznavour.
10: Il a une maman très connue.
1: Il a une
10: maman très connue.
4: Ah, Simon de Signoret, il vous entend.
3: Ah, c'est Michel Sardou.
10: Oui.
9: Quand on mange des croissants de bon matin, quand on...
1: Il a une maman connue.
10: Il a une maman très connue. Du...
1: Qui est en vie encore?
10: La
4: mère?
10: Non, plus personne. Non.
1: Ah, il est mort, lui?
10: Oui, tous.
1: Tous?
10: Tous
9: sont tous morts.
10: Toute la famille, bam.
1: Ah, bim.
10: La queue de l'eau.
9: Bisous.
4: Jacques Brel.
10: Je vous le donne parce que vous n'êtes pas bon.
4: Jacques Brel.
10: Je le donne ou pas?
1: Oui,
4: son père était connu, c'est Guillaume Brel.
10: Il est un peu imposant, ce garçon.
3: Ah, Carlos.
1: Carlos.
9: C'est Carlos.
1: C'est Dolto, Madame Dolto.
10: Et oui, Madame Dolto, elle est très connue, Madame Dolto.
4: Mais oui, putain, manger des croissants. En plus, on en a parlé il y a pas longtemps.
1: Bah, ouais.
9: Mais moi, oui.
1: Pas du tout, hein, mais vraiment pas.
10: Moi, je l'ai
4: pas.
10: Pas
4: avec vous?
1: Ah, non. Non, moi, j'étais pas là, j'étais dans la Sarthe.
10: Mais bien sûr que si.
1: Hop, hop, hop. Qu'est-ce que c'est qui sonne là?
10: Non.
1: C'est pas possible.
10: Non, c'est moi qui tente de.
9: Non, ça marche pas. Ça,
10: ça marche pas.
1: Ah, c'est votre ordinateur?
10: Je tentais, oui, voilà, de vous faire écouter manger des croissants. Mais mon ordinateur.
1: Ah non, mais ça marchera pas.
10: Et trop peu
1: faire une connexion.
10: Alors, on continue. Nous sommes en 1980. Attention, attention, attention. Oui. Le but du jeu, c'est de rire et de raconter des conneries. Si je vous dis. Bananana.
9: Joe Dassin.
1: Non, non, non, non, non.
10: Alors,
9: Joe Dassin 2.
4: Attends, entre attention.
9: Joe Dassin 3.
4: Attendez, faut peser.
1: C'est une voiture?
4: Non, faut pas non plus qu'on passe pour les nazes. Surtout que l'autre, elle te fait, elle aurait dit, qui a chanté Bananana? Bon, ou Banana, bon. Mais là, elle te fait l'air et tout.
1: C'est... Bah oui, oui.
10: Ah bah oui.
4: Et là, si on dit pas Lyon, on est mort.
10: Je vous mets dedans, si tu veux.
1: C'est une voiture.
10: Non, c'est la marque de maillot de bain, Banana
4: Moon.
10: Moon.
4: Banana Moon.
1: Non, c'est une voiture, c'est le Clio.
10: Bien sûr. On l'a entendu, c'était Lio.
1: Ouais.
10: Maintenant, si je vous dis salade de fruits, de fruits.
1: Mais j'aime bien.
3: Joli, joli.
1: Vous avez vu tout l'amour qu'elle a mis là-dedans.
10: Salade.
4: Tout l'amour qu'elle a pour nous.
10: Alors, on reste. Effectivement, c'était Bourville. Une dernière.
1: Oui,
10: Baba au rhum, c'est qui a chanté ça?
4: Ah, voilà, là, voilà.
1: Bah, t'aurais dû commencer par ça.
10: Baba au rhum, c'est qui a chanté ça?
1: J'aime ton Baba au rhum.
10: Alors, on est en 1961.
1: Oh.
4: Oui, c'est moi,
1: Antoine.
4: Moi,
10: elle m'a beaucoup fait marrer, cette nana.
1: C'est Antoine.
10: Ah bon, c'est une nana. Ouais, c'est une nana.
4: Jacqueline Maillan.
10: Non.
9: Françoise Hardy. Non. J'ai marré beaucoup.
10: Vous avez dit Hardy?
1: Non. Ayana Kamoura?
10: Non. 61. Alors.
4: Ça faisait rire.
9: Ah, Nicole.
10: Oui.
9: Nicole Croisi.
1: Annie Cordy.
10: Non, Annie Cordy.
1: Je la donne à Yann. Je vous la donne, Yann.
9: Oh, mais non, mais je vous la laisse.
1: Merci. Merci, Lelotte.
10: Avec plaisir.
1: Merci, Yann Morel. Merci, Virginie Bourdin. Merci, Thierry Alonso. Merci, Jérôme Delarue. Merci au public en délire.
4: Merci, Carlito.
1: Merci à JFM d'être là. À très bientôt.
10: Bisous.
4: Vive la République.
1: Et vive la France.
4: Vive la France.

Salut les copains, ravi de vous retrouver. Balade musicale dans nos chères et tendres années 60. 70 aussi, hein. Ah oui, on va pas s'arrêter à une année près. Ça va être un peu avant le disco. Voilà, tout simplement, sur Liberté FM chaque lundi et mercredi, 13h-14h, balade musicale avec les idoles, quelques succès du grenier comme on en a l'habitude. On se balade, alors si vous êtes prêts, allez, chantons, dansons avec d'abord des classiques.

une fois les années 70. Alors les années 60, 1965, cette chanson d'Enrico Macias sera numéro 1 du hit parade en décembre 1965.

0: le meilleur d'Enrico sur Liberté FM avec ce cœur d'attache. On chante encore avec une autre idole, vedette des années 70, Gérard Lenormand.
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Gérard Lenormand sur le 96.1, une compositrice, interprète, actrice britannique maintenant, c'est Marianne Faithfull et cette chanson qui lui sera offerte d'ailleurs dans un premier temps qu'elle va enregistrer, elle a alors 17 ans, elle va en faire un succès en 1964 et ensuite la chanson sera publiée à la fin de l'année 65 par les Rolling Stones. As Tears Go By est selon Keith Richards la toute première chanson écrite fin 1963 en compagnie de Mick Jagger avec l'aide de leur manager Andrew Loog Oldman et qui lance leur partenariat d'auteur-compositeur. Ce n'est pas une légende, assure Keith Richards, en évoquant la façon dont ce titre a été composé. Les Rolling Stones, formés en 1962, sont un groupe de reprises blues et rock qui n'ont aucune chanson originale à leur répertoire au moment où le duo d'auteurs-compositeurs Lennon-McCartney explose sur le marché britannique, enchaînant les succès avec les Beatles. Ceux-ci offrent même une chanson aux Stones, I Wanna Be Your Man, leur manager Andrew Oldman, suivant l'exemple des Fab Four, comprend que le groupe ne décollera pas sans se constituer son propre répertoire original et décide que cette tâche doit revenir à Mick Jagger et Keith Richards. Il ne veut pas d'un blues, ni d'une copie, encore moins d'une parodie. Sortez quelque chose qui n'appartient qu'à vous. Et vers novembre 1963, Keith Richards et Mick Jagger sont enfermés dans la cuisine d'un appartement d'un quartier londonien par leur manager qui leur indique qu'il ne les laissera pas sortir avant qu'ils n'aient composé une chanson. Ils partent d'un verre, trouvent, selon Keith Richards, un enchaînement d'accords intéressant, découvrent cette alchimie qui les verra par la suite composer de très nombreux succès et vont donc sortir de la cuisine avec As Time Go By, Coleman transforme en As Tears Go By, mais il ne juge pas cette composition digne d'être interprétée par les Stones, car ce n'est pas un blues, c'est une ballade, et c'est la raison pour laquelle ils vont confier cette chanson à une toute jeune artiste de l'écurie, c'est une certaine Marianne Faithfull que l'on écoute à présent.

L'histoire d'une chanson, celle de Claude Nougaro dans cet appartement rue des Termes. Lui, c'est Claude. Elle, c'est Sylvie. Ils se sont mariés et s'engueulent une fois de trop. Alors elle claque la porte et se fait la malle de cette scène de sa vie conjugale. Nougaro a fait une chanson, Une petite fille. Nous sommes en 1962. Mais Claude Nougaro n'est pas tout seul pour chercher Sylvie dans Paris. Il a un copain, c'est Michel Legrand. Quelques mois plus tard, au studio Blanqui, Legrand est au piano pour enregistrer le premier album de Nougaro et pour diriger ses musiciens. La mélodie d'une petite fille est composée par Jacques Datin. Legrand et sa bande en font leur affaire. Sur la pochette du 45 tours, on lit « Aucun des arrangements n'étant écrit à l'avance, l'impro a joué à 100%. » C'est peut-être pour ça qu'on a la sensation que la chanson s'écrit dans l'instant. Pour nos oreilles, nous sommes en 1962. Cette année-là, Truffaut et Godard invente le cinéma moderne, c'est ce qu'on va appeler la nouvelle vague. Et de cette nouvelle vague, Toulouse va nous amener cette petite fille que l'on retrouve, alors avec grand plaisir, je l'espère, sur le 96.1 Claude Nougaro.

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0: Bah sûr que nous chantions avec le titre suivant, puisqu'il s'agit d'un succès du Grenier qui date de 1973. Son interprète, Roger Mathieu, nous dit qu'il arrive, ce qui est une bonne chose parce qu'il est sur la platine, donc on va l'écouter chanter. Roger Mathieu.
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Roger, Mathieu, j'arrive dans les années 70 sur Liberté FM. Les années 70 que l'on va retrouver dans ce temps des idoles, puisque c'est le tube par excellence de l'été 1973. Cette année-là, en effet, un certain Pierre Charby va exploser dans tous les hit-parades. Alors, quelques mois plus tôt, il avait enregistré quelques chansons au Marie-Maria, par exemple. Mais surtout, en 73, il va exploser avec une chanson qu'il a écrite en hommage aux Platters, You, qui est numéro 1 en France, mais aussi dans 32 pays. Le 45 tours se vendra à plus de 5 millions d'exemplaires. Ça fait rêver les artistes d'aujourd'hui, ça. Et obtiendra 10 disques d'or. Il restera numéro 1 de tous les hit-parades de juin à décembre, ce qui sera un record. C'est lui qui fait avec sa voix une imitation du saxo-soprano. Il s'agit de son plus grand tube. C'est le succès commercial de l'été 1973. You, Pierre Charby.

Voilà, à présent, une artiste qui sera lancée sur le territoire français à la fin des années 60, début des années 70, pour concurrencer une certaine Nana Mouskouri. Elle va enregistrer quelques 45 tours en français, mais elle va souffrir de la comparaison avec la diva grecque. Notre jolie chilienne Pilar Thomas va très vite disparaître des ondes, le public français préférant l'original. Ce qui ne l'empêchera pas tout de même d'enregistrer quelques jolies chansons, dont ce 45 tours de 1970, qui est une adaptation d'un titre de Burke Bacharach, qui est devenu, grâce à la plume talentueuse d'Eddie Marnay, papier mâché. Pilar Thomas.

Pilar Thomas sur Liberté FM. Un animateur qui se passe essayer la chanson dans ses années 70, inutile de présenter Jean-Louis Foulquier, père fondateur des Francofolies de La Rochelle, journaliste, animateur radio, peintre, écrivain, acteur, quelquefois chanteur. La curiosité du jour, c'est ce 45 tours que je vous propose à présent. Jean-Louis Foulquier ne joue pas avec les allumettes.

Jean-Louis Foulquier, un 45 tours du début de ses années 70. Et le 3 juillet 1973, la radio historique RTL lance son hit parade qui surclasse les palmarès musicaux qui fleurissent alors. Animé par un certain André Torrent, le hit parade repose sur les votes des auditeurs. L'émission est prévue pour durer un été, mais va s'installer sur les ondes jusqu'en 1981 et permettra surtout à Michel Sardou d'avoir un record puisque la chanson La Maladie d'amour va rester numéro 1 pendant 10 semaines.

Michel Sardou sur le 96.1. Autre artiste, véritable idole des années 60, Salvatore Adamo.

la mèche de cheveux chère à Salvatore et Adamo. Tout va bien? Allez, on chante encore. Oui, oui, on va pas se laisser aller. Encore un petit succès du grenier pour vous accompagner. Nous sommes en 1967 avec le frère et la sœur Lynn et Will.

0: Lynn et Willy, et on va terminer par un message personnel. Nous sommes au début des années 70, Michel Berger produit les deux premiers albums d'une certaine Véronique Sanson, qui est alors sa compagne. Chacun écrit ses chansons et glisse de doux messages à l'autre, y compris après leur rupture. Ainsi, en 1973, si Berger signe le magnifique message personnel de Françoise Hardy, c'est en fait à Véronique Sanson qu'il s'adresse. Message personnel. Salut les copains.
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1: Bonjour à tous, c'est Cyril. On se retrouve pour vos idées de sortie. Vendredi 19 juin à 20h30 à Saint-Germain-du-Salambre derrière la Syrie, une pièce de théâtre vous est proposée par les Compagnons de l'Imaginaire. Des pétales et des larmes, l'entrée est gratuite. Vendredi 19 juin à Neuvic-sur-Lille au Boulodrome, c'est la fête de l'été. Fête foraine et concert avec Alexina Lebon, chanteuse et DJ set à partir de 22h30. L'entrée est gratuite, restauration et buvette sur place. Samedi 20 juin à Bassillac et Auberoche, fête de la musique organisée par le FCBM. De 15h à 18h, chorale de Bassillac à la salle Buffière. De 18h à 20h, plusieurs concerts vous sont proposés avec l'entrée gratuite avec Estelle et Christophe, c'est de la variété française et internationale. De 20h à 22h, la soirée se poursuivra avec la banda La Bodega de Bergerac. De 22h à 2h, tournée d'été du podium Ambiance Disco. Buvette et restauration sur place, repas du samedi soir sur réservation au 06 87 01 57 53. C'est 22€ avec melon, sanglier à la broche, pomme de terre, salade fromage, crêpe et boule de glace. Samedi 20 juin, feu de la Saint-Jean à Saint-Vincent de Jalmoutier. Repas, moules frites, fromage, dessert pour 13€. C'est à partir de 20h et c'est organisé par le comité des fêtes. Vous aurez le choix entre des moules marinières, des moules au roquefort ou des moules au chorizo. C'est sur réservation au 06 79 22 65 39. Samedi 20 juin au château de Fayolle, pièce de théâtre des pétales et des larmes à 20h30. L'entrée est à 6€ avec une boisson offerte. Samedi 20 juin, deuxième jour de la fête de l'été au Boulodrome de Neuvic. Deux concerts vous sont proposés avec Moodsol et Big Head and the Red Balls. Il y aura des manèges sur place, l'entrée est gratuite avec restauration et buvette sur place. Dimanche 21 juin, dernier jour de la fête de l'été au Boulodrome de Neuvic, organisé par l'APE des Gouillassous. Fête foraine et vide grenier, 2€ le mètre, inscription au 06 16 78 42 00. Il y aura également des manèges sur place, l'entrée est gratuite avec restauration, buvette sur place. Dimanche 21 juin, au château de Fayolle, des pétales et des larmes. C'est une pièce de théâtre qui vous est proposée à 18h30. L'entrée est à 6€ avec une boisson offerte. Samedi 27 juin à Saint-Sulpice de Romagnac au Donzac, marché gourmand organisé par l'APE des Hauts-de-Dronne au profit des écoles à partir de 18h30. L'entrée est gratuite, sur place il y aura les food trucks, des producteurs locaux, des buvettes et des structures gonflables. Vous pourrez également profiter d'un concert de douche à blues et la finale du top 14 sera diffusée. Voilà, c'était vos idées de sortie. Vous pouvez retrouver le détail de toutes ces informations sur le site internet de Liberté FM ou sur notre page Facebook. Si vous aussi vous êtes organisateur d'une manifestation et que vous souhaitez communiquer sur Liberté FM, n'hésitez pas à nous envoyer un mail à contact@libertefm.fr. Quant à moi, je vous dis à très vite.

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Bonjour, quoi de beau à la télé pour cette soirée du 17 juin sur TF1, Good American Family, série avec Hélène Pompeo, racontée depuis les multiples points de vue des personnages pour explorer les questions de perspective. L'histoire troublante d'un couple du Midwest qui adopte une fillette atteinte d'une forme rare de nanisme. Sur France 2, Danse ta vie, téléfilm. Sur Sister, Brice de Nice, film avec Jean Dujardin. Brice, un éternel adolescent de presque 30 ans, vit à Nice où il s'est créé un univers éloigné des responsabilités des adultes. Il s'est réfugié dans le monde du surf. Sur M6, la Coupe du Monde avec le match entre l'Angleterre et la Croatie. Sur France 4, Johnny à la Tour Eiffel, concert. Sur W9, Star 80, l'histoire d'un phénomène culte, documentaire. Et puis sur France 3, Des Racines et des Ailes, magazine présenté par Carole Gessler. Sur le thème Passion, patrimoine, terroir d'excellence dans les Alpes provençales. Les traditions perdurent entre Alpes et Provence grâce à des passionnés. Rencontre.

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1: Bonjour à tous, c'est Cyril. On se retrouve pour vos idées de sorties. Vendredi 19 juin à 20h30 à Saint-Germain-du-Salambre derrière la Syrie, une pièce de théâtre vous est proposée par les Compagnons de l'Imaginaire. Des pétales et des larmes, l'entrée est gratuite. Vendredi 19 juin à Neuvic-sur-Lille au Boulodrome, c'est la fête de l'été. Fête foraine et concert avec Alexina Lebon, chanteuse et DJ set à partir de 22h30. L'entrée est gratuite, restauration et buvette sur place. Samedi 20 juin à Bassillac et Auberoche, fête de la musique organisée par le FCBM. De 15h à 18h, chorale de Bassillac à la salle Buffière. De 18h à 20h, plusieurs concerts vous sont proposés avec l'entrée gratuite avec Estelle et Christophe, c'est de la variété française et internationale. De 20h à 22h, la soirée se poursuivra avec la banda La Bodega de Bergerac. De 22h à 2h, tournée d'été du podium Ambiance Disco. Buvette et restauration sur place, repas du samedi soir sur réservation au 06 87 01 57 53. C'est 22€ avec melon, sanglier à la broche, pomme de terre, salade fromage, crêpes et boules de glace. Samedi 20 juin, feu de la Saint-Jean à Saint-Vincent de Jalmoutier. Repas, moules frites, fromage, dessert pour 13€. C'est à partir de 20h et c'est organisé par le comité des fêtes. Vous aurez le choix entre des moules marinières, des moules au roquefort ou des moules au chorizo. C'est sur réservation au 06 79 22 65 39. Samedi 20 juin au château de Fayolle, pièce de théâtre des pétales et des larmes à 20h30. L'entrée est à 6€ avec une boisson offerte. Samedi 20 juin, deuxième jour de la fête de l'été au Boulodrome de Neuvic. Deux concerts vous sont proposés avec Moulsol et Big Head and the Red Balls. Il y aura des manèges sur place, l'entrée est gratuite avec restauration et buvette sur place. Dimanche 21 juin, dernier jour de la fête de l'été au Boulodrome de Neuvic, organisée par l'APE des Gouillassous. Fête foraine et vide grenier, 2€ le mètre, inscription au 06 16 78 42 00. Il y aura également des manèges sur place, l'entrée est gratuite avec restauration, buvette sur place. Dimanche 21 juin, au château de Fayolle, des pétales et des larmes. C'est une pièce de théâtre qui vous est proposée à 18h30. L'entrée est à 6€ avec une boisson offerte. Samedi 27 juin à Saint-Sulpice de Romagnac au Donzac, marché gourmand organisé par l'APE des hauts de drone au profit des écoles à partir de 18h30. L'entrée est gratuite, sur place il y aura les food trucks, des producteurs locaux, des buvettes et des structures gonflables. Vous pourrez également profiter d'un concert de douche à blues et la finale du top 14 sera diffusée. Voilà, c'était vos idées de sortie. Vous pouvez retrouver le détail de toutes ces informations sur le site internet de Liberté FM ou sur notre page Facebook. Si vous aussi vous êtes organisateur d'une manifestation et que vous souhaitez communiquer sur Liberté FM, n'hésitez pas à nous envoyer un mail à contact@libertefm.fr. Quant à moi, je vous dis à très vite.
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Bonjour, quoi de beau à la télé pour cette soirée du 17 juin sur TF1, Good American Family, série avec Hélène Pompeo, racontée depuis les multiples points de vue des personnages pour explorer les questions de perspective. L'histoire troublante d'un couple du Midwest qui adopte une fillette atteinte d'une forme rare de nanisme. Sur France 2, Danse ta vie, téléfilm. Sur Sister, Brice de Nice, film avec Jean Dujardin. Brice, un éternel adolescent de presque 30 ans, vit à Nice où il s'est créé un univers éloigné des responsabilités des adultes. Il s'est réfugié dans le monde du surf. Sur M6, la Coupe du Monde avec le match entre l'Angleterre et la Croatie. Sur France 4, Johnny à la Tour Eiffel, concert. Sur W9, Star 80, l'histoire d'un phénomène culte, documentaire. Et puis sur France 3, Des Racines et des Ailes, magazine présenté par Carole Gessler. Sur le thème Passion, patrimoine, terroir d'excellence dans les Alpes provençales. Les traditions perdurent entre Alpes et Provence grâce à des passionnés. Rencontre. Très belle soirée à tous.

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1: Bonjour, c'est Cléa, Paul et Silas, on se retrouve pour vos idées de sortie.
2: Le vendredi 19 juin, à Neuvik, vous retrouverez la 4e édition de la fête de l'été. L'ouverture de la fête foraine sera à partir de 16h30. De plus, un concert est prévu à 20h avec Alexina Lebon, puis DJ set à partir de 22h30. A savoir que l'entrée sera totalement gratuite, avec à disposition une buvette et de la restauration rapide. On enchaîne avec le loto de Mansignac, toujours le vendredi 19 à 20h45. L'entrée vous coûtera 15€ par personne. Vous pourriez y gagner jusqu'à 1000€ de cartes cadeaux. À la carte, vous pourrez retrouver kebab, frites, burgers, des glaces, des pâtisseries et une buvette. Pour finir le 19 juin, les compagnons de l'Imaginaire vous présentent la pièce issue de leur laboratoire de création annuelle, des pétales et des larmes, portée par une équipe de 11 amateurs à Saint-Germain-du-Salambre à 20h30 près du château de Fayolle.
3: Le samedi 20 juin, on retrouvera la fête de l'été au Boulodrome de Neuvik organisée par l'App des Gouillassous. L'entrée est gratuite avec restauration et buvette sur place. Il y aura le marché artisanal à partir de 15h jusqu'en nocturne, puis à 19h30, première partie avec Moonsol, puis à 21h40, deuxième partie de Big Head et de The Red Ball. Également un food truck, le Silaos. Samedi, on retrouvera également la fête de la musique organisée par le FCBM de 15h à 18h, la chorale de Bassillac à la salle Buffière de 18h à 20h, Estelle et Christophe qui feront de la variété française et internationale de 20h à 22h, Banda la Bodega de Bergerac de 22h à 2h, podium ambiance disco. Les entrées sont gratuites, il y aura buvette et restauration rapide sur place et le samedi soir, il y aura un repas sur réservation au 06 87 01 57 53 avec tarif de 22€, dans lequel il y aura du melon, du sanglier à la broche pomme de terre, salade et fromage, crêpes, boules de glace. Samedi, on retrouvera un repas dansant à la Rochalet, à la salle de spectacle à 20h avec animation DJ où il y aura un menu avec sangria, assiette de bienvenue, paella, salade et dessert. Café et vin compris avec un tarif de 23€. Renseignements et réservations dans la limite des places disponibles au 06 80 53 90 42 ou au 06 78 29 44 23. Puis samedi à 20h30, spectacle au parc du château de Fayolle, des pétales et des larmes. Samedi 20 juin, il aura lieu le feu de la Saint-Jean, une soirée festive et conviviale avec un repas à 13€ sur réservation au 06 79 22 65 39. Moules frites au choix, soit avec sauce roquefort ou avec sauce chorizo. Fromage dessert au pont de Saint-Vincent, organisé par le comité des fêtes de Saint-Vincent, Jalmoutier. Et pour finir, à Nanteuil-Aurillac de Bourzac, le samedi 20 juin, il y aura lieu le salon des énergies subtiles avec une entrée gratuite, des flash tattoos sur place, food truck également sur place, des conférences, réservation au 06 81 49 51 17.
1: Dimanche 21 juin, méga loto à Mansignac, cartes cadeaux de 500 et 1000€ sont à gagner, accompagnés de maxi bingo, jeux du bar, tambola, 10€ par personne, carton à volonté, animé par Lionel, restauration rapide prévue, attention fête des pères, cadeaux aux 100 premiers papas. Toujours ce dimanche à 14h30, méga loto foot à Ménesplay, animé par le club, spécial bon achat, d'une valeur de 250€ pour la plus grande, plus deux parties spéciales, jeux du bar et tambola également, sur réservation cette fois-ci, au 06 07 35 20 70. De plus, ce dimanche, toute la journée, de 7h à 18h, a lieu un marché artisanal et un vide-grenier à Neuvik. 2€ au mètre, inscription obligatoire au 06 16 78 42 00. Le parc du château de Fayolle également accueille une représentation en plein air de la pièce de théâtre Des pétales et des larmes à 18h. Et pour finir, toujours ce dimanche, salon des énergies subtiles de 10h à 18h à Nanteuil. Entrée gratuite, sur place flash tattoo, médiumnité avec Nadia Brissé, 15€ par personne, conférences et séances bien-être. Plus d'infos au 06 12 94 42 55. Voilà, c'était vos idées de sortie. Vous pouvez retrouver le détail de toutes ces manifestations sur le site internet Liberté FM et sur notre page Facebook. Si vous aussi vous organisez une manifestation et vous souhaitez communiquer sur Liberté FM, contactez-nous par mail à contact@libertefm.fr.

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1: Ouais, j'avais le tout le plus attendu, hein.

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2: Bienvenue dans cette édition de 19h en ce 17 juin. Dans l'actualité, une voiture électrique explose dans le centre-ville de Périgueux. À la mi-journée, le véhicule était branché sur une borne de recharge. Notre invité, Jean Bonnefond, pour présenter un concert qui ouvrira le festival Joséphine Baker le 26 juin prochain. Ce sera au Jardin des Enfeux à Sarlat. En fin d'édition, la météo. Météo France maintient sa vigilance jaune pour demain face à cet épisode de canicule qui ne fait que débuter. Bonsoir, un bruit sourd a retenti à quelques mètres du Monoprix de Périgueux ce mercredi à la mi-journée. Une voiture, une Renault Zoé électrique blanche, a explosé à l'angle de la place Francheville. La voiture était en train de charger quand des passants ont vu de la fumée se dégager de l'habitacle. Un jeune homme qui passait dans la rue, voyant la fumée, a débranché la prise qui permettait à la voiture de se charger. Alerté, les pompiers de Périgueux arrivent rapidement sur place. À leur arrivée, la voiture explose. Une déflagration a soufflé les vitres de la citadine de l'intérieur et déformé les portières. Au-delà de la Renault Zoé, l'explosion n'a pas fait beaucoup de dégâts. L'autre voiture électrique branchée juste devant et les vitrines des commerces à proximité n'ont pas été dégradées. Les pompiers ont ensuite éteint le feu sur le véhicule. 10 sapeurs-pompiers de la caserne de Périgueux ont été mobilisés sur cet incendie. La circulation sur la place Francheville à la mi-journée a été coupée le temps de l'évacuation de la voiture.
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2: Jean Bonnefond au micro de Liberté FM.
3: Alors le 26 juin, c'est-à-dire pour l'ouverture du festival Joséphine Baker, l'ICRA, il y aura un concert exceptionnel à Sarlat, dans un endroit absolument génial. C'est le Jardin des Enfeux à Sarlat, c'est derrière la cathédrale. Moi je suis musicien, j'ai joué quelques fois là, c'est le plus bel endroit où j'ai jamais joué de ma vie, c'est fabuleux. Et donc il y aura un concert qui fera l'ouverture du festival l'ICRA Joséphine Baker, donné sous la direction artistique de Elios Azoulay. Elios Azoulay, c'est un musicien, il est clarinettiste, enfin il est multi-instrumentiste, mais surtout clarinettiste. Il a enregistré beaucoup d'albums, il est directeur artistique, il écrit des romans. Enfin, c'est un type assez génial, joyeux, il est très marrant, mais c'est vraiment un surdoué. Et il a imaginé, c'est une commande quasiment du festival, il a imaginé un concert qui mélangera trois musiques au pluriel, trois musiques enracinées, la musique juive, la musique manouche et la musique flamenca des gitans d'Andalousie. Ces trois peuples qui ont été soumis à des tortures, à des inquisitions, enfin c'est des peuples, comme disait la chanson, des peuples qui ont beaucoup souffert, voilà. Et donc Elios Azoulay a composé pour ces trois orchestres, en gros, sera des groupes de 2-3 musiciens à chaque fois, a composé une œuvre générale qui s'appelle La Grande Traversée. La Grande Traversée, c'est la traversée du siècle qu'on a passé, et ça terminera par de la danse flamenca où tous les musiciens vont jouer pendant qu'il y aura des danseurs flamenco, je sais plus comment on dit le pluriel en espagnol, et donc tout ça sur la scène des Enfeux. Mais ça sera réellement un événement musical important, et pour le public de l'ouverture de ce festival qui est dédié donc à la tolérance, à l'humanité, à l'antiracisme, à l'amitié. Ça sera vraiment une ouverture formidable.
4: Peut-on dire que c'est le concert ou le spectacle de la tolérance?
3: Ah oui, tout à fait, du partage et de l'échange entre les cultures. Alors moi, après, je traduis ça en disant que toutes ces musiques-là, c'est le blues. Les Américains ont traduit ça par par le blues. Le blues, c'est la musique issue de la souffrance, du spleen, comme disait Baudelaire. Bon, et ben là, c'est trois cultures, c'est trois musiques, c'est du blues, chacun dans sa façon. Les gitans, les manouches, les musiques juives d'Europe centrale. Donc ça va être formidable.
4: C'est symbolique que la ville de Sarlat aussi participe cette année, ce festival Joséphine Baker.
3: Alors la ville de Sarlat a déjà participé, mais pas à Sarlat. Ils étaient partenaires, ils ont beaucoup aidé le festival, mais c'était au Milan. Tandis que là, l'ouverture se fera à Sarlat, et le festival lui-même au château des Milan. Mais moi qui suis un vieux sarladais, là vous êtes en train de m'invoquer des trucs, quoi. Je revois Joséphine Baker dans les rues de Sarlat, quand j'étais gamin, dans les années 65, 66, voilà. Joséphine venait à Sarlat avec tous les gamins autour, elle allait faire les courses, elle les amenait dans le magasin, pour s'habiller, pour voilà. Et moi, c'est des souvenirs qui me reviennent. Donc que la ville de Sarlat soit partenaire du festival Joséphine Baker, c'est marrant d'ailleurs, parce que Jean-Jacques de Peretti, l'ancien maire, a lancé le partenariat, et il est poursuivi par le nouveau maire Basile Fagnier. Là, il y a une continuité de la politique sarladaise auprès de Joséphine, et c'est très bien.
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2: La chaleur s'intensifie demain sur le département à tel point que des orages pourraient éclater demain en fin d'après-midi et début de soirée. On attend 35 degrés à Montagrier, 36 du côté de Ribagnac dans le Bergeracois.
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2: Je vous souhaite une excellente soirée. Merci de votre écoute. À demain, 6h30, pour vos petits matins sur le 96.1. Belle soirée.

0: Bonjour, quoi de beau à la télé pour cette soirée du 17 juin sur TF1, Good American Family, série avec Hélène Pompeo, racontée depuis les multiples points de vue des personnages pour explorer les questions de perspective. L'histoire troublante d'un couple du Midwest qui adopte une fillette atteinte d'une forme rare de nanisme. Sur France 2, Danse ta vie, téléfilm. Sur Sister, Brice de Nice, film avec Jean Dujardin. Brice, un éternel adolescent de presque 30 ans, vit à Nice où il s'est créé un univers éloigné des responsabilités des adultes. Il s'est réfugié dans le monde du surf. Sur M6, la Coupe du Monde avec le match entre l'Angleterre et la Croatie. Sur France 4, Johnny à la Tour Eiffel, concert. Sur W9, Star 80, l'histoire d'un phénomène culte, documentaire. Et puis sur France 3, Des Racines et des Ailes, magazine présenté par Carole Gessler sur le thème Passion, patrimoine, terroir d'excellence dans les Alpes provençales. Les traditions perdurent entre Alpes et Provence grâce à des passionnés. Rencontres. Très belle soirée télé à tous.
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